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1: Je m'appelle Mathieu Guimond. C'est un plaisir de passer cette soirée en votre compagnie, bien branchée à votre radio à Drummondville. 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

Drummondville, merci beaucoup de nous avoir choisis pour vous accompagner durant ce mercredi soir bien branché à votre radio. Proposition de sortie, ça vous tente de rire un bon coup? Ben, dans la série Cabaret sur scène, on vous attend demain soir 20h à la Maison des Arts Desjardins de Drummondville pour le plus récent spectacle de Joe Cormier, spectacle qui s'appelle Machine. Et Joe Cormier, c'est une drôle de bébite dans le monde de l'humour québécois. C'est son deuxième one-man show et il se décrit comme étant un gars fin trentaine, la bédaine, il pense avoir 23 ans mentalement, mais en réalité, il y en a 4 parce qu'il aime regarder le soleil le plus longtemps possible. Ça vous donne une idée de qui vous allez avoir affaire. Machine, on dit que c'est un spectacle simple, amusant, nono, et un gros 90 minutes de gros rire et de gros fun avec Joe Cormier. C'est en formule cabaret sur scène. Ça se passe demain soir à la Maison des Arts des Jardins de Drummondville à compter de 20h. 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
4: Voici vos nouvelles Arsenal Média. Ottawa a choisi de répondre à l'administration Trump avec des droits de douane équivalents à ceux imposés par les États-Unis. Le fédéral appliquera à partir du 8 septembre des tarifs sur une liste de plus de 700 produits au même taux que le droit américain.

0: américains. Les taux varient de 15 % à 50 % selon ceux décrétés par Washington. Le directeur général chez Drummond Economic, Jerry Gagnon, appelait ce matin à une intervention chirurgicale afin de minimiser les impacts sur les entreprises canadiennes. Le directeur général de la société Saint-Jean-Baptiste du Centre du Québec, Dominique Martin, n'est pas surpris que les États-Unis aient essayé d'attaquer le français lors des négociations visant à empêcher l'imposition de nouveaux droits de douane sur les importations canadiennes. Ils sont finalement entrés en vigueur samedi dernier. Il rappelle qu'en avril 2025, le représentant américain au commerce, Jamieson Greer, avait pris en exemple la loi 96 du Québec sur la langue officielle et commune comme forme de barrière commerciale. Les travaux de construction de la future patinoire réfrigérée du parc Boisbriand Central, près de la nouvelle école secondaire dans le secteur de Saint-Nicéphore, doivent débuter cette semaine. Le chantier doit s'échelonner sur une période d'environ 5 mois, alors que l'infrastructure serait accessible au public d'ici la fin de l'année. La mise en fonction de la technologie de refroidissement demeure cependant tributaire des délais d'approvisionnement de certains équipements spécialisés. Et maintenant, la météo à Drummondville, ce soir et cette nuit, c'est partiellement nuageux avec 40 % de probabilité d'averse et un risque d'orage. Le minimum, lui, est de 14 degrés.
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Mercredi 26 août 2026, on passe la soirée ensemble bien branché à votre radio à Drummondville. Je m'appelle Mathieu Guimond. Au menu de l'émission ce soir, on va, jaser d'actualité. Deux, une belle occasion d'encourager une bonne cause. Puis ça pourrait vous rapporter, ça c'est-tu le fun, je vous explique comment. Et proposition de sortie, si vous êtes un amateur d'humour, ça vous tente de rire un bon coup. Spectacle à vous proposer demain soir à Drummondville. Je vous donne des détails là-dessus un peu plus tard ce soir. 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Alors, on va aller chercher un petit peu de mérite là-dessus. Et on salue toute l'équipe qui sont fidèles au poste. Vous autres, de quel endroit vous nous écoutez en ce mercredi soir? Qu'est-ce qui se passe de bon pour vous à Drummondville, les environs? Via le texto, via le téléphone, via notre site web, via nos réseaux sociaux.

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Une bonne nouvelle à ces heures de rentrée scolaire. 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
3: Voici vos nouvelles Arsenal Média. La ville de Drummondville a accordé un contrat d'une valeur de 3,2 millions de dollars à Construction Melma de Sainte-Julie pour la réalisation du pavillon récréo-touristique du secteur Saint-Joachim de Courval. L'octroi est cependant conditionnel à la réception du certificat d'autorisation du ministère de l'Environnement du Québec concernant le traitement des eaux usées. Sa délivrance était prévue pour la mi-août, mais elle a été retardée par la grève générale illimitée des ingénieurs du gouvernement le 6 juillet. Ce litige est d'ailleurs sur le point d'être réglé, alors qu'une entente a été votée à 91% avec un scrutin qui s'est conclu mardi, selon la presse canadienne. Le Centre de formation professionnelle Paul Rousseau a accueilli la semaine dernière 10 jeunes âgés de 15 à 17 ans dans le cadre d'un camp de découverte du métier de machiniste. Il s'agissait d'une première édition à Drummondville pour cette initiative parrainée par l'organisme Perform, qui est en déploiement dans

0: plusieurs régions du Québec depuis 2025. Le CFP Paul Rousseau a notamment été choisi en raison de ses installations qui permettent aux participants de se familiariser avec l'équipement et d'assister à des démonstrations. 6 danseuses et 5 musiciens français quittent le Québec aujourd'hui afin de retourner à La Roche-sur-Yon, ville jumelle de Drummondville. Depuis le 1er août, ils ont participé notamment au camp et concours Arts Scènes du Cégep Drummond. Les instrumentistes sont pour leur part montés sur la scène dédiée aux étudiants lors du Festival de la Poutine. Les jeunes ont été reçus par le maire de Drummondville, Jean-François Houle, lundi, avant la séance du conseil. Ils ont pu signer le livre d'or de la ville. Et maintenant, la météo à Drummondville ce soir et cette nuit. C'est partiellement nuageux et le minimum est de 14 degrés.
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Je m'appelle Mathieu Guimond, c'est un plaisir de passer cette soirée en votre compagnie, bien branchée à votre radio à Drummondville. 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
1: Drummondville, merci beaucoup de nous avoir choisi pour vous accompagner durant ce mercredi soir bien branché à votre radio. Proposition de sortie, ça vous tente de rire un bon coup? Ben, dans la série Cabaret sur scène, on vous attend demain soir 20h à la Maison des Arts Desjardins de Drummondville pour le plus récent spectacle de Joe Cormier, spectacle qui s'appelle Machine. Et Joe Cormier, c'est une drôle de bébite dans le monde de l'humour québécois. C'est son deuxième one-man show et il se décrit comme étant un gars fin trentaine, la bedaine, il pense avoir 23 ans mentalement, mais en réalité, il y en a 4 parce qu'il aime regarder le soleil le plus longtemps possible. Ça vous donne une idée de qui vous allez avoir affaire. Machine, on dit que c'est un spectacle simple, amusant, nono et un gros 90 minutes de gros rire et de gros fun avec Joe Cormier. C'est en formule cabaret sur scène. Ça se passe demain soir à la Maison des Arts Desjardins de Drummondville à compter de 20h. Artdrummondville.com pour mettre la main sur vos billets.

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4: Voici vos nouvelles, Arsenal Média. La ville de Drummondville a accordé un contrat d'une valeur de 3,2 millions de dollars à Construction Melma de Sainte-Julie pour la réalisation du pavillon récréo-touristique du secteur Saint-Joachim de Courval. L'octroi est cependant conditionnel à la réception du certificat d'autorisation du ministère de l'Environnement du Québec concernant le traitement des eaux usées. Sa délivrance était prévue pour la mi-août, mais elle a été retardée par la grève générale illimitée des ingénieurs du gouvernement le 6 juillet. Ce litige est d'ailleurs sur le point d'être réglé, alors qu'une entente a été votée à 91% avec un scrutin qui s'est conclu mardi, selon la presse canadienne. Le Centre de formation professionnelle Paul Rousseau a accueilli la semaine dernière 10 jeunes âgés de 15 à 17 ans dans le cadre d'un camp de découverte du métier de machiniste. Il s'agissait d'une première édition à Drummondville pour cette initiative parrainée par l'organisme Perform, qui est en déploiement dans plusieurs régions du Québec depuis 2025. Le CFP Paul Rousseau a notamment été choisi en raison de ses installations qui permettent aux participants de se familiariser avec l'équipement et d'assister à des démonstrations. 6 danseuses et 5 musiciens français quittent le Québec aujourd'hui afin de retourner à La Roche-sur-Yon, ville jumelle de Drummondville. Depuis le 1er août, ils ont participé notamment au camp et concours Art Scène du Cégep Drummond. Les instrumentistes sont pour leur part montés sur la scène dédiée aux étudiants lors du Festival de la Poutine. Les jeunes ont été reçus par le maire de Drummondville, Jean-François Houle, lundi, avant la séance du conseil. Ils ont pu signer le livre d'or de la ville. Et maintenant, la météo à Drummondville ce soir et cette nuit. C'est partiellement nuageux et le minimum est de 14 degrés.

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Mercredi 26 août 2026, on passe la soirée ensemble bien branché à votre radio à Drummondville. Je m'appelle Mathieu Guimond. Au menu de l'émission ce soir, on va, un, jaser d'actualité, deux, une belle occasion d'encourager une bonne cause. Puis ça pourrait vous rapporter, ça c'est-tu le fun, je vous explique comment, et proposition de sortie. Si vous êtes un amateur d'humour, ça vous tente de rire un bon coup. Spectacle à vous proposer demain soir à Drummondville. Je vous donne des détails là-dessus un peu plus tard ce soir. 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Ils sont toujours branchés à votre radio préférée à Drummondville. 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Allez, on va aller chercher un petit peu de mérite là-dessus. Mais on salue toute l'équipe qui sont fidèles au poste. Vous autres, de quel endroit vous nous écoutez en ce mercredi soir? Qu'est-ce qui se passe de bon pour vous à Drummondville, les environs? Via le texto, via le téléphone, via notre site web, via nos réseaux sociaux, on veut avoir de vous.

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Une bonne nouvelle à ces heures de rentrée scolaire. On parle aussi de limitation temporaire concernant les nouvelles constructions dans Saint-Charles et de ce camp d'échange 11 Français qui quittent Drummondville pour retourner à La Roche-sur-Yon. 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
2: Voici vos nouvelles, Arsenal Média. La ville de Drummondville a accordé un contrat d'une valeur de 3,2 millions de dollars à Construction Melma de Sainte-Julie pour la réalisation du pavillon récréo-touristique du secteur Saint-Joachim de Courval. L'octroi est cependant conditionnel à la réception du certificat d'autorisation du ministère de l'Environnement du Québec concernant le traitement des eaux usées. Sa délivrance était prévue pour la mi-août, mais elle a été retardée par la grève générale illimitée des ingénieurs du gouvernement le 6 juillet. Ce litige est d'ailleurs sur le point d'être réglé, alors qu'une entente a été votée à 91% avec un scrutin qui s'est conclu mardi, selon la presse canadienne. Le Centre de formation professionnelle Paul Rousseau a accueilli la semaine dernière 10 jeunes âgés de 15 à 17 ans dans le cadre d'un camp de découverte du métier de machiniste. Il s'agissait d'une première édition à Drummondville pour cette initiative parrainée par l'organisme Perform, qui est en déploiement dans plusieurs régions du Québec depuis 2025. Le CFP Paul Rousseau a notamment été choisi en raison de ses installations qui permettent aux participants de se familiariser avec l'équipement et d'assister à des démonstrations. 6 danseuses et 5 musiciens français quittent le Québec aujourd'hui afin de retourner à La Roche-sur-Yon, ville jumelle de Drummondville. Depuis le 1er août, ils ont participé notamment au camp et concours Art Scène du Cégep Drummond. Les instrumentistes sont pour leur part montés sur la scène dédiée aux étudiants lors du Festival de la Poutine. Les jeunes ont été reçus par le maire de Drummondville, Jean-François Houle, lundi, avant la séance du conseil. Ils ont pu signer le livre d'or de la ville. Et maintenant, la météo à Drummondville ce soir et cette nuit. C'est partiellement nuageux et le minimum est de 14 degrés.
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3: On repart ça de même encore une fois ce matin, 5h58, 59 à l'instant. Comment ça va, Drummond? Comment ça va, Centre du Québec? Merci d'être à l'écoute d'ici, hein, Viva Drummondville 105.3. Tommy Coderre qui est derrière le micro. Évidemment, on commence par la météo, hein, pour ouvrir le bal. On est à 14 degrés ce matin. On attend 25 aujourd'hui, ressenti 31. Donc, journée très chaude. Par contre, on attend aussi des averses et des risques d'orage là en après-midi. Sinon, le temps serait généralement ensoleillé. En attendant, donc probablement que ça va se disperser ce matin pour qu'on ait un peu de soleil. J'ai de la misère à y croire quand je regarde le ciel, mais on va se croiser les doigts, OK? Ce soir, cette nuit autour de 18 degrés, c'est une nuit chaude qui nous attend, avec encore une fois de la pluie et des orages. Demain, nuit pas mal plus fraîche, on est autour de 11 degrés seulement. Possibilité d'averse demain à 60%. Pour samedi, du soleil. Pour dimanche, de la pluie. Ça ressemble pas mal à ça, puis je vous dirais que la semaine prochaine, c'est encore à peu près ça, là. Un peu de soleil, un peu de pluie, tout ça qui va se mélanger. Les changements de saison, c'est bien rare que c'est très beau, hein, comme semaine. Roxane Bruno avec C'est n'importe quoi. On ressort ça un petit peu ce matin. Darren Vaudreuil.

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1: 6h08 minutes, on va y aller avec notre tour de l'actualité maintenant ce matin. J'espère que vous allez bien hein, et on va passer une méchante belle matinée. Mais avant ça, évidemment, il y a des gros suivis sur plusieurs dossiers. Je vous invite à lever le son, à être attentif, attentive. On fait ça ensemble ce matin. C'est parti. On va commencer par la crue meurtrière qui s'est passée au Népal. Probablement que vous avez vu les photos, les vidéos là, passées dans l'actualité hier. C'est assez marquant. Si vous avez le cœur sensible, peut-être ne pas les regarder. Parce que vraiment, c'est des images qui donnent la chair de poule. Il y a plusieurs centaines de touristes qui sont portés disparus après une grosse crue là, de glissement de terrain, accompagnée aussi là, d'une espèce de vagues de raz-de-marée là, dévastatrices qui se sont passées là, à la frontière entre le Népal et le Tibet. Et ça a fait au moins là, 160 morts jusqu'à présent. Il y a des villages entiers et des marchés là, qui ont été rayés de la carte. C'est ce qu'a déclaré David Fisher, qui est responsable au Népal de la Fédération internationale des sociétés de la Croix-Rouge et du Croissant-Rouge. Hier, il y a un immense là, amas de boue de roches et de glace qui s'est effondré dans une rivière entre le Népal et le Tibet, qui est un territoire là, chinois, puis ça a déclenché vraiment des grosses inondations. C'est comme une espèce de mini tsunami, si vous voulez. C'est un gros raz-de-marée là, qui a ramassé malheureusement la région. Il y a une vidéo là, qui circule d'ailleurs sur les réseaux sociaux où on peut voir très bien là, ce phénomène-là. Il y a des touristes, des étrangers aussi qui sont présentement là, dans un état de choc, en fait. Et il y a d'ailleurs quelques 403 touristes, dont 341 qui ne viennent pas là, du Canada, évidemment, qui sont portés disparus depuis plusieurs heures. Maintenant, la catastrophe continue de faire des victimes. Là. C'est ce qu'on a comme message du côté du ministère du Tourisme. Au moins 133 d'entre eux étaient des Indiens en pèlerinage vers le mont Kailash au Tibet, qui est un lieu sacré là, pour les hindous. Pour l'instant, il y a 24 Canadiens qui sont aussi portés disparus selon l'Associated Press. Les secouristes qui s'activent encore là, pour chercher des survivants au milieu de la boue et des débris. D'après le New York Times, ces inondations meurtrières-là ont probablement été déclenchées là, par un énorme bloc de glace qui s'est détaché, comme je l'ai mentionné là un petit peu plus tôt. On se tourne maintenant vers l'intelligence artificielle. Grosse nouvelle ce matin, honnêtement, je m'attendais pas à ça, mais je suis content de lire que bon, il y a des gens qui commencent à s'y intéresser un petit peu plus sérieusement. L'ancien patron de Microsoft, Bill Gates, a appelé hier à un accompagnement du changement induit par l'intelligence artificielle, proposant entre autres une taxe sur l'IA, la création d'une instance internationale et la désignation d'emplois réservés aux humains. Il dit, et je cite, « Je n'aime pas annoncer de mauvaises nouvelles aux gens ou dire que l'innovation peut avoir des conséquences globalement négatives, mais nous en sommes là. » C'est ce qu'a annoncé là, au New York Times. Il s'agit d'un changement quand même assez important là, dans son discours, hein, lui qui estimait encore l'an dernier que l'intelligence artificielle aurait une contribution nettement positive pour l'humanité, malgré certains aspects négatifs. Maintenant, on a un changement total de discours. On dit aussi le monde a besoin d'un plan pour encadrer les effets de cette technologie-là là, sur nos sociétés. Et c'est ce qui prévient là, d'ailleurs dans un grand message qui a été publié. Là. Il parle entre autres de Dario Amundsen qui est d'Anthropic, de Mark Zuckerberg qui est de Meta et de Sam Altman d'OpenAI en disant qu'il faut pas attendre d'eux là, qu'ils prennent l'initiative dans ce domaine-là. Sinon, il va être trop tard tout simplement. Bill Gates qui milite présentement donc pour l'instauration d'un organe international de supervision de l'IA, ce qui s'inspirerait là, de l'Agence internationale de l'énergie atomique et de l'Organisation là, de l'aviation civile internationale. En gros, on veut surveiller ce qui se passe avec l'intelligence artificielle pour être sûr que ça dérape pas, et je suis 100% d'accord avec ça. Il y a certaines utilisations de l'intelligence artificielle qui sont bénignes, qui sont inoffensives, là, comme utiliser ChatGPT pour une recette ou bon des choses comme ça, mais il y en a d'autres qui peuvent facilement déraper. Là. Et honnêtement, ça fait plusieurs fois que je le dis, il faut que ça soit supervisé, il faut que ça soit encadré. Il y a des trafiquants de drogue qui ont poussé l'audace jusqu'à s'installer un laboratoire de fentanyl dans une tour de condo d'une centaine de portes en plein cœur de Griffintown à Montréal et s'entraîner un impressionnant le déploiement policier hier. Il y a deux deux personnes qui ont été arrêtées, là, une femme de 33 ans, un homme de 35 ans, les deux individus qui ont été interceptés dans leur condo quand autour d'eux, en fait, il y avait des gens qui circulaient, qui se faisaient arrêter, qui se faisaient demander de lever les bras. C'est assez fou d'installer un laboratoire de fentanyl dans son appartement. D'ailleurs, il y a une des résidentes là, du bloc qui dit on se serait cru dans Breaking Bad, si vous avez vu la série. C'est à peu près ça qui se passe, honnêtement. Nouveau traitement contre le cancer du pancréas. Une bonne nouvelle qui nous vient des États-Unis. Les autorités sanitaires américaines là, qui ont annoncé hier approuver un traitement prometteur contre le cancer du pancréas. Ouvrir une nouvelle ère là, de la prise en charge d'un des cancers les plus mortels. C'est pas un remède, c'est ce qu'on nous dit là ce matin. C'est un médicament, en fait. Et ça pourrait permettre là de prolonger l'espérance de vie là et la durée de vie des malades ainsi que leurs conditions générales, ce qui est quand même une excellente nouvelle et une bonne progression là dans le bon sens. On y va maintenant avec un petit peu d'international. Je vais essayer de faire ça rapidement pour pas que ça s'éternise. Mark Carney qui va s'adresser au Parlement européen. On est en pleine crise diplomatique avec les États-Unis. Je pense que ça tout le monde le sait. Et le premier ministre là canadien a été invité à prononcer un discours au Parlement européen à Strasbourg, en France, en septembre prochain. D'ailleurs, on a, depuis le début de son mandat, là, du côté de Mark Carney, vraiment mis de l'emphase sur le fait qu'on veut avoir une meilleure relation avec les Européens, augmenter d'ailleurs nos échanges avec eux. Et Mark Carney là, s'est donné comme objectif de doubler les exportations canadiennes hors États-Unis dans la prochaine décennie. Donc, moi, je pense qu'on commence déjà à bouger dans ce sens-là. On termine tout ça avec Washington qui contredit encore une fois Mark Carney suite à cette situation là sur la langue française qui a fait énormément réagir. Les négociations là, contre les tarifs douaniers du Canada et des États-Unis se sont interrompues assez brusquement parce que Mark Carney était offusqué là, du fait qu'on veut le contrôler un petit peu et réduire l'utilisation du français au Québec et au Canada. Puis finalement, là, Washington est en train de contredire cette version-là en disant « Ben non, ça a été inventé de toutes pièces, on n'a jamais dit ça, on adore les Canadiens français. » Laissez-moi en douter, honnêtement. Je suis pas journaliste, je suis animateur radio, j'ai le droit de donner mon opinion. J'ai comme un gros doute sur le fait que Washington est blanc dans cette situation-là. Puis pendant ce temps-là, d'ailleurs, pendant qu'on est en train d'essayer de contredire Mark Carney, sur la page officielle là, de la Maison-Blanche sur le réseau social X, qui était en fait Twitter avant, on publie des images là comme un aigle à tête blanche qui se promène là en prenant un huard canadien dans ses serres pour narguer justement le Canada. Donc, j'ai bien de la misère à comprendre ce qu'on est en train de chercher à accomplir du côté des États-Unis. On est en train de nous flatter dans le sens du poil d'un côté, puis de l'autre, on est en train de nous l'arracher. Qu'est-ce qui se passe? Il faudrait que ça soit le même message puis la même version de tous vos côtés, de toutes vos plateformes et parmi tous ceux qui prennent la parole, en fait, parce que là, ça se contredit comme ça se peut pas. Kevin Parent avec Seigneur, ça fait pas mal le tour de l'actualité ce matin. C'était un gros tour de l'actualité en 6h16. King Melrose aussi qui s'en vient avec Aimes-tu la vie comme moi? Et dans pas trop long, on va parler avec Louis-Philippe Arnoirel pour des nouvelles locales. Restez là, toujours à Viva sur les ondes du 105.3. Bon matin.

0: 6h23 minutes, on est avec Louis-Philippe Arnoirel en studio. T'as de l'air fatigué un peu, LP.
1: C'est une grosse semaine.
0: Une grosse semaine. Il y a beaucoup de rencontres, beaucoup de choses qui sont planifiées ici à Drummond.
1: Ben, tu regardes, nous, on commence tôt, OK? On va.
0: Oui, on peut mettre ça au clair. Je pense que les gens sont capables de comprendre.
1: Pour qu'on soit au micro à 6h30, il y a de la préparation qui se fait avant.
0: Exactement.
1: Et cette semaine, c'est semaine de conseil municipal.
0: Ouais.
1: Où ça finit d'habitude très tard.
0: Ouais.
1: Et hier, ça va faire partie, là, un bon 75% du bulletin. Ça va être à propos du comité d'usagers des services de santé qu'il y a ici à Drummondville.
0: Okay.
1: Donc, les gens qui utilisent l'hôpital, les différents CHSLD, mm-hmm. etc., qui ont fait une rencontre citoyenne pour savoir c'est quoi les préoccupations du monde par rapport au maintien des services en attendant notre hôpital qu'on attend là au cours des 10 à 15 prochaines années. Et d'ailleurs, on va parler tout à l'heure de la demande de créer une région socio-sanitaire. Donc, anciennement, on aurait dit un CIUS ou un CIS Centre du Québec.
0: Ouais.
1: Mais vraiment juste pour le Centre du Québec, se séparer de la Mauricie pour que ce soit vraiment le Drummondville, Victo, Nicolette Bécancour.
0: OK.
1: Et ça, c'est une demande de la table des MRC qu'on a eu un peu en primeur hier là pendant la soirée. Alors, on y reviendra dans quelques instants.
0: OK. Merci beaucoup, LP. Puis, va te prendre quelque chose à manger là ou quelque chose à boire. Réveille-toi un petit peu là ce matin.
2: Jamais!
0: Travaille comme un malade pour vous donner le meilleur de l'actualité. Et d'ailleurs, tout ça, ça se trouve sur mondrummond.com. Tout de suite après, on fait le tour de la météo ensemble et on retourne en musique avec Chaim pour On se fout de nous, Chaim. Je me suis fait chicaner, je me suis fait taper ses doigts parce que je le prononce tout le temps mal, mais ça me rentre pas dans la tête. Pour moi, c'est Chaim. C'est de la manière que c'est écrit. Je pense que c'est ça le problème. Catherine sans regret juste avant avec une de ses dernières minables. Ça joue à Viva.
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0: Bon jeudi, ici Louis-Philippe Arnoirel. La table des MRC du Centre du Québec compte demander de prioriser la création d'une région socio-sanitaire distincte pour le Centre du Québec dans le cadre de la campagne électorale devant débuter aujourd'hui, scindant Santé Québec MCQ en deux. Il s'agirait d'un des 6 points se trouvant sur la liste d'épicerie du regroupement des élus du territoire. L'information a été partagée par le maire de Drummondville, Jean-François Houle, qui participait à une rencontre extraordinaire du comité des usagers hier soir. Il a signifié que la résolution a été adoptée récemment. La directrice générale du regroupement provincial des comités des usagers, Sylvie Tremblay, a pour sa part rappelé que ce débat a débuté il y a environ 30 ans.
1: Sur place, cette demande a obtenu l'appui du candidat péquiste d'Andromone-Bois-Franc, Charles Page, alors que le député sortant et candidat caquiste Sébastien Schneeberger a signifié que cette séparation mènerait à la perte de la désignation universitaire, de même qu'à certains services. Par ailleurs, plus d'une centaine de personnes étaient réunies hier dans l'ancienne église de l'espace Famille Lemaire, au centre communautaire Saint-Pierre, pour partager leurs expériences au sein du réseau de la santé à Drummondville lors d'une rencontre organisée par le comité d'usagers. Une résolution a été adoptée en fin de soirée demandant une amélioration de l'accès aux soins et services médicaux afin d'éviter les attentes ou les déplacements, notamment par une meilleure disponibilité de la première ligne, des médecins spécialistes et des services destinés aux aînés. Et pour terminer, le contrat de 3,2 millions de dollars pour la réalisation du pavillon récréo-touristique dans le secteur de Saint-Joachin a été conclu avec Construction Melma avant et conditionnellement à l'obtention des certifications du ministère de l'Environnement, car l'entreprise garantit son prix jusqu'à la fin septembre. La ville de Drummondville souhaitait donc sécuriser les coûts. Si un retard est encouru, la municipalité s'attend à ce qu'il puisse y avoir des réclamations pour des travaux imprévus comme des conditions hivernales. Quelques 400 000 $ ont d'ailleurs été mis de côté pour faire face à ces enjeux potentiels. C'est ce qui complète vos actualités Arsenal Média. 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
14: Je retire tout ce que j'ai dit il y a de ça 30 minutes. 6h30 ce matin, vous écoutez, on passe de même sur les ondes du 105.3 ici à Viva Drummondville. La gang, je trouvais qu'il faisait sombre, que c'était gris à l'extérieur. Là, je regarde par la fenêtre pis... il fait beau. C'est un beau soleil, c'est un beau ciel qui plombe au-dessus de nos têtes ce matin. Le ciel est bleu. Il y a pas beaucoup de soleil encore, mais on devrait en avoir, hein, parce que c'est cet après-midi qu'on attend des averses et des orages. D'ici là, ça devrait être quand même une belle journée. Ouais, ouais, on va le prendre. On va le prendre. J'ai hâte de voir ça va ressembler à quoi dans un autre 30 minutes. On est à 14 ce matin. On attend 25, ressenti 31 aujourd'hui. Fait que qu'il pleut ou pas, ça risque d'être une journée chaude quand même. Ce soir, c'est tenu autour de 18. Avec les averses et les orages qui se poursuivent. Pour demain, possibilité de pluie à 60%, maximum de 21. On reste dans les mêmes températures pour le week-end. Samedi, du soleil. Dimanche, de la pluie. Chime avec On se fout de nous, ça s'en vient en musique. Mais juste avant, on y va avec probablement la chanson qui a lancé la carrière de Catherine Sans Regret, Minable, à Viva.

6h37 minutes, parlons-en des controverses qui entourent Marie-Pierre Morin. Ouais, on rentrera pas dans des gros détails, là. Ça me tente pas d'aller là-dedans pantoute ce matin. Et évidemment, la dernière, c'est la controverse des bananes. OK? Si vous n'avez aucune idée de quoi je parle ce matin, en gros, on a reçu quelqu'un qui est genre une diététiste qui a donné des conseils en disant qu'on devrait manger une demi-banane par jour, pas plus. Puis là, après ça, ça a comme escaladé cette situation-là. C'est pas de celle-là que je veux parler, c'est de l'autre qui était survenue une semaine avant ça, où Marie-Pierre Morin avait mentionné là qu'elle voulait que pour elle, c'était pas important les cours d'art plastique, puis que elle voudrait bien que ça disparaisse des écoles. Puis son plus gros argument, en fait, c'était de dire que elle savait plus où mettre les dessins de sa fille Margot, qui en ramène tout le temps. Déclaration évidemment qui ont entraîné beaucoup de réactions, au point que maintenant elle a été signalée à quelques reprises à la DPJ à cause de cette prise de parole là. Je trouve que ça escalade énormément, OK? Puis d'ailleurs Marie-Pierre Morin se défend en disant là que ça peut pas être plus aux antipodes de ce qu'elle pense réellement, OK? Le but dans cette situation-là, c'était de créer une espèce de débat animé en ondes pour faire réagir, pour faire jaser les gens, puis bon, c'était plus pour donner un show qu'autre chose. De là, je répondrais à peut-être faire attention à ce qu'on décide de prendre comme position, parce qu'évidemment, ça peut avoir des répercussions. Je me dénaturerai jamais devant le micro là pour vous, juste dans le but de donner un show. Si je dis quelque chose, c'est parce que je le pense réellement. Ok? Ça, c'était sa défense. Maintenant, je trouve que ça va trop loin. Je trouve que on s'attaque à cette prise de parole là. Pour pas grand-chose au final, c'est une opinion qui a été dite en ondes, qu'elle soit pensée ou non par la personne derrière le micro. Je trouve que ça a pas lieu d'être tout l'acharnement là, qu'on fait présentement dans l'actualité, qu'on voit passer ça à la télé, on en parle aussi en ondes à la radio, on voit passer ça sur les réseaux sociaux. À un moment donné, faut en revenir là. Je comprends pas. Puis tu sais, je dis ça là en toute honnêteté entre vous et moi. Tu sais, elle travaille même pas pour le réseau Arsenal Media. C'est pas une de mes collègues du tout. C'est une autre animatrice radio dans un autre marché, dans un autre réseau. Mais je trouve que c'est beaucoup d'acharnement pour une situation qu'on aurait pu vraiment là passer par-dessus rapidement. Mais bref, de là à se rendre jusqu'à des déclarations à la DPJ. Je pense que c'est vraiment exagéré ce matin. Je sais pas qu'est-ce que vous en pensez. Je sais pas si vous êtes d'accord avec moi. Je suis quand même curieux d'avoir votre opinion là-dessus. 819-445-1053 si ça vous tente de me texter ce matin. Est-ce que vous en pensez? Si pour vous aussi on va trop loin, ou si c'est une réaction qui s'explique puis qui se mérite, je sais pas. Je trouve que c'est un peu trop intense. D'ailleurs, il y a des personnalités publiques là ici au Québec qui ont commencé à réagir en disant là, on peut-tu se calmer? On n'arrête pas de dire d'ailleurs aux enfants de pas faire de l'intimidation. Ça y ressemble vachement là, ce que les adultes font sur les réseaux sociaux présentement à l'égard de Marie-Pierre Morin. On retourne en musique avec Lou-Adrien Cassidy. C'est tout ce que j'avais à vous dire sur ce sujet-là. Je trouve que c'est assez intense. Si vous voulez voir les deux controverses là dont elle fait partie, là, autant celle des cours d'art plastique que celle des bananes, je vous invite à lire ça là, dans l'actualité. Sinon, on peut tout simplement là, passer à autre chose. OK, la musique, ça commence à l'instant. Les deux frères aussi s'en viennent avec 33 tours dans quelques instants à Vivant.

0: Segment musical qui est à venir comme à tous les matins, 6h47, Tommy Coder qui vous parle, alors qu'il fait de plus en plus beau à l'extérieur. Je trouve ça le fun. On va avoir une belle avant-midi. C'est en après-midi où ça se complique vraiment plus. Dans quelques instants, justement de la musique, hein? Jean Leloup avec Balade à Toronto, Fuzo, Dub Silence, Adamo avec Coffee. Ça va peut-être faire du bien à pas mal de monde du café, justement. Et Stads avec Comment te dire. Il est excellent. J'adore tout ce qu'il fait, ce gars-là. Ça n'a pas de bon sens. Si vous aimez les chansons qu'on vous joue en onde, je vous invite vraiment à aller voir l'entièreté de son dernier album. C'est parfait. C'est juste parfait. Toutes les tunes sont bonnes. 6h48. Bon réveil, Drummond.
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0: Et voilà, c'était Jean Leloup qui nous a amené avec lui à Toronto pendant 3 minutes ce matin. J'espère que vous allez bien. Une première heure qui se termine en 6h59 minutes. Tommy Coder qui est toujours avec vous derrière le micro. Les infos nationales et la météo, ça s'en vient. Question de bien commencer votre journée. Et il y a du soleil ce matin. Et que ça fait du bien, mais ce sera pas comme ça toute la journée. Plus de détails à venir, évidemment. On a Don Amar qui s'en vient dans quelques instants avec Denza Kuduro. Et on a Teddy Swims aussi avec une de ses dernières, Mr. Know-It-All. Tout ça, ça s'en vient dans les 10 prochaines toujours. À Viva, un bon réveil.
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3: Bon jeudi, ici Louis-Philippe Arnoirel. C'est aujourd'hui que commence officiellement la campagne électorale au Québec. Les partis politiques entameront un marathon de 39 jours pour convaincre les électeurs qu'ils sont prêts à former le prochain gouvernement. La première ministre du Québec, Christine Fréchette, tiendra en matinée un conseil des ministres. Elle rencontrera ensuite la lieutenante-gouverneure Manon Jeannotte, ce qui pavera la voie au déclenchement de la campagne électorale. Les élections québécoises sont prévues le 5 octobre prochain. Par ailleurs, l'ex-député solidaire Vincent Marissal n'aura été candidat pour le Parti québécois que deux jours. Le chef péquiste Paul Saint-Pierre Plamondon a annoncé hier sur les réseaux sociaux qu'il écartait M. Marissal de la circonscription de Taschereau à Québec en raison d'un présumé manque d'éthique. Vincent Marissal avait fait une entrée remarquée dans la pré-campagne électorale lundi. Il a été parachuté dans Taschereau après que la candidate péquiste Jeanne Robin se soit désistée pour des raisons personnelles. M. Saint-Pierre Plamondon a promis d'annoncer une troisième candidature pour Taschereau dès aujourd'hui. Le représentant américain au commerce, Jameson Greer, a contesté hier les affirmations du premier ministre Mark Carney concernant les raisons de l'échec des négociations commerciales. M. Greer a accordé une entrevue à CBC News au cours de laquelle il a affirmé que les États-Unis n'avaient pas formulé d'exigence de dernière minute la semaine dernière. Il a expliqué que les États-Unis avaient proposé au Canada le meilleur accord possible, mais que lorsque les discussions ont porté sur la teneur du texte, ses homologues canadiens ont exprimé ce qu'il a qualifié de préoccupation. Et les nouvelles mesures de protection des enfants que Meta s'est engagé à mettre en place dans le cadre d'un accord judiciaire aux États-Unis ne seront pas appliquées au Canada. Un porte-parole de Meta a précisé que les changements apportés à ses plateformes Facebook et Instagram ne concerneront que les États-Unis. Meta a conclu un accord à hauteur de 18 milliards de dollars américains, mettant fin à un procès historique portant sur la dépendance des adolescents aux réseaux sociaux. C'est ce qui complète vos actualités Arsenal Media. Passez une bonne journée sur nos ondes.
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6: 7h04, la gang, comment ça va ce matin? Honnêtement, dur de pas bien aller quand on regarde à l'extérieur. Ça s'éclaircit un petit peu, on a un ciel bleu au-dessus de la tête ce matin, ce qui est quand même assez surprenant. Je vais pas vous le cacher, parce que ce matin c'était très très gris, puis qu'en après-midi on attend des orages puis de la pluie. Je sais pas combien de temps on va avoir un beau ciel comme ça puis un peu de soleil, mais profitez-en. Ça commence à se réchauffer, on est déjà à 16 degrés ce matin, on attend 25 aujourd'hui, ressenti 31. Oh, que ça a pas fini d'être chaud, hein? Ouais, encore une journée qui va ressembler à une canicule, mais avec de la température qui va peut-être nous empêcher de sortir à l'extérieur. C'est ça qui est ça. 18 degrés au courant de la nuit. La nuit prochaine, on est à 11 degrés. Ça va se refroidir pas mal pour vendredi, là, justement, demain. On parle de 21 avec des chances de pluie, mais peut-être un peu de soleil aussi. Week-end séparé en deux. En première partie, samedi, du soleil, 23 degrés. Et dimanche, 21 avec de la pluie. Teddy Swims s'en vient avec Mr. Know-It-All. On commence avec Denza Kuduro à l'instant, toujours à Viva. Un peu plus tard dans l'heure, on va s'entretenir avec Dominique Hamel du marché public de Drummondville. Plus tard encore, une autre chronique. Restez là ce matin, c'est bien chargé. On écoute, on passe ça de même ensemble à Viva.

Encore une fois, je le répète, je souhaite une excellente rentrée à tous ceux et celles qui commencent l'école aujourd'hui. 7h12 minutes. Là, je m'adresse aux parents. OK, la gang, peut-être que vous travaillez avec les ordinateurs beaucoup pendant la journée, un petit peu moins si vous travaillez à l'extérieur et tout ça, mais à tous ceux et celles qui utilisent des documents Word. OK, tout le monde sait c'est quoi Word, Microsoft Word, on écrit des affaires là-dedans, puis je pense que j'ai pas besoin de l'expliquer. Bref, si vous utilisez Word, attention, il y a un nouveau virus qui commence à se propager, à se répandre, et ça, c'est si vous utilisez les fonctions d'intelligence artificielle dans Word. Il y en a de plus en plus qui l'utilisent, c'est un assistant là, donc qui s'appelle Copilot, qui est intégré à Microsoft, et on peut y demander ben des affaires, corriger nos erreurs, prendre des notes, résumer et tout ça, bref. On peut y demander ce qu'on veut, là. En gros, c'est une intelligence artificielle comme une autre. Le problème, c'est que ce nouveau type de virus-là, c'est subtil, très subtil, puis des fois, on s'en rend pas compte. En fait, comment ça fonctionne, si je veux vous résumer ça là rapidement ce matin, c'est que un client ou une personne avec qui on travaille, ou peu importe, va nous envoyer un document Word par courriel. OK? Il nous envoie un document Word, peu importe la manière, là, je dis par courriel, ça peut être en partage, ça peut être n'importe comment, peu importe. On vous envoie ce document-là, faut s'assurer de ça vient de qui, OK? Parce que là, c'est là la première étape, ou bien on a piraté l'adresse courriel, puis on vous l'a envoyé, puis c'est vraiment l'adresse courriel de votre collègue, ou ben c'est carrément une fausse adresse qui y ressemble, et bref, on vous fait parvenir ce document-là, et, sauf qu'à l'intérieur, il y a des sections où c'est écrit en blanc sur blanc, donc on voit pas ce qui est écrit, ou c'est écrit en minuscule, puis c'est des commandes pour Copilot. Donc, si vous demandez à Copilot de vous faire un résumé, de vous créer un document qui est plus condensé avec les notes qu'on vient de vous envoyer et tout ça, attention, vous venez de vous faire avoir. Parce que vous demandez ça à Copilot, sauf que Copilot, lui, en lisant l'intégralité du document, il va lire les sections que vous ne voyez pas et va, en fait, aller de l'avant avec les commandes qu'on lui propose. Donc, de dupliquer ce virus-là dans d'autres documents, d'utiliser les données pour en créer un nouveau, l'envoyer à tel endroit dans votre ordinateur. Bref, ça commence à être une spirale très, très rapide à ce moment-là. Donc, faites attention si vous utilisez Copilot, surtout avec, justement, la rentrée des classes. Hein. Il y a de plus en plus d'élèves, de jeunes, de personnes, là, peu importe à votre niveau de scolarité, là, qui utilisent Word pour faire des devoirs, pour faire des travaux, pour prendre des notes aussi. Si on vous envoie un document Word puis vous n'êtes pas sûr d'où ça vient, faites attention, utilisez pas Copilot à l'intérieur, demandez à la personne qui vous l'a envoyé de vive voix ou par téléphone si c'est vraiment elle qui vous l'a envoyé, si vous avez le moindre doute, juste pour être sûr. Juste pour être sûr, parce qu'une fois que c'est fait, le moment où le virus devient dangereux, c'est quand on demande à Copilot de faire quelque chose avec le document. Avant ça, au final, c'est juste quelque chose qui est écrit dans un document Word. On s'entend, mais c'est quand même un risque réel maintenant. Il y en a partout, hein, des arnaques, ça n'a pas de bon sens. 7h15 minutes, on s'en va en musique avec un groupe d'ici, un groupe qu'on ne pourra plus entendre sur scène dans pas trop long. Hein. Il en reste de moins en moins qu'un, avec Comme dans le temps tout de suite après Corneille, toujours au 105.3. Qu'est-ce que tu dis?

0: 7h22 minutes, on a LP qui est avec nous en studio. Comment ça va ce matin?
1: Ça va bien, pis toi?
0: Pas pire. T'es fatigué, hein. T'avais beaucoup d'affaires à faire cette semaine.
1: C'est une grosse semaine aux côtés des nouvelles. Puis honnêtement, je vais pas me plaindre après l'été.
0: Et non, c'est ça. Après que tout le monde revient de vacances, là, ça fait du bien finalement, là, d'avoir un peu de nouvelles. D'ailleurs, il y a eu le conseil municipal. On a eu Monsieur le maire au téléphone.
1: Oui.
0: C'était hier.
1: Le maire, c'était lundi. C'était le conseil municipal était lundi.
0: Oui, non, mais nous, on lui a parlé en ondes.
1: Hier, absolument.
0: On dirait que la semaine passe tellement vite que je suis comme tout mélangé. Ça se retrouve d'ailleurs en rattrapage là sur vivadrummondville.com. Sinon, bulletin d'information qui s'en vient. D'ailleurs, on fait allusion dans ton bulletin à plusieurs sujets là, qui ont été mentionnés.
1: Plusieurs sujets de santé, en fait, là, parce que hier, c'était le comité des usagers de santé de Drummond qui avait appelé à une rencontre extraordinaire où il était question de l'accès aux soins de santé, de l'accès aux spécialistes. Et pendant cette soirée-là, ben il a été dévoilé un peu par la bande là par monsieur le maire justement Jean-François Houle que la table des MRC du Centre du Québec demanderait de prioriser la création d'une région socio-sanitaire du Centre du Québec, ça s'appelle plus des CIUS là, mais un CIS, un CIUS Centre du Québec aux prochaines élections qui, on le rappelle, commencent aujourd'hui là.
0: Ouais. OK, bon, mais plus d'informations à venir. Merci, LP. Tout de suite après, on fait le tour de la météo ensemble. En musique, qu'est-ce que je vous réserve pour les 15 prochaines? Vincent Vallière, Céline Dion avec sa dernière Bonjour, pardon, merci. Ludovic Bourgeois aussi, Shawn Mendes et Camila Cabello pour Señorita. Tout ça, ça s'en vient. Et on va aussi parler entre-temps à Dominique Hamel du marché public de Drummondville. Restez là ce matin. À Viva!
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10: Bon jeudi, ici Louis-Philippe Arnoirel. La table des MRC du Centre du Québec compte demander de prioriser la création d'une région socio-sanitaire distincte pour le Centre du Québec dans le cadre de la campagne électorale devant débuter aujourd'hui, scindant Santé Québec MCQ en deux. Il s'agirait d'un des 6 points se trouvant sur la liste d'épicerie du regroupement des élus du territoire. L'information a été partagée par le maire de Drummondville, Jean-François Houle, qui participait à une rencontre extraordinaire du comité des usagers hier soir. Il a signifié que la résolution a été adoptée récemment. La directrice générale du regroupement provincial des comités des usagers, Sylvie Tremblay, a pour sa part rappelé que ce débat a débuté il y a environ 30 ans. Sur place, cette demande a obtenu l'appui du candidat péquiste d'Andromone-Boisfranc, Charles Page, alors que le député sortant et candidat caquiste Sébastien Schneeberger a signifié que cette séparation mènerait à la perte de la désignation universitaire, de même qu'à certains services. Par ailleurs, plus d'une centaine de personnes étaient réunies hier dans l'ancienne église de l'espace Famille Lemaire, au centre communautaire Saint-Pierre, pour partager leurs expériences au sein du réseau de la santé à Drummondville lors d'une rencontre organisée par le comité d'usagers. Une résolution a été adoptée en fin de soirée demandant une amélioration de l'accès aux soins et services médicaux afin d'éviter les attentes ou les déplacements, notamment par une meilleure disponibilité de la première ligne, des médecins spécialistes et des services destinés aux aînés. Et pour terminer, le contrat de 3,2 millions de dollars pour la réalisation du pavillon récréo-touristique dans le secteur de Saint-Joachin a été conclu avec Construction Melma avant et conditionnellement à l'obtention des certifications du ministère de l'Environnement, car l'entreprise garantit son prix jusqu'à la fin septembre. La ville de Drummondville souhaitait donc sécuriser les coûts. Si un retard est encouru, la municipalité s'attend à ce qu'il puisse y avoir des réclamations pour des travaux imprévus comme des conditions hivernales. Quelques 400 000 $ ont d'ailleurs été mis de côté pour faire face à ces enjeux potentiels. C'est ce qui complète vos actualités Arsenal Média. 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
0: Dans à peu près 5-6 minutes, on va s'entretenir avec Dominique Hamel du marché public de Drummondville pour la chronique, évidemment, du marché. Donc, restez là, c'est un rendez-vous. Entre-temps, on fait le tour de la météo, puis on a de la bonne musique qui s'en vient toujours à Viva. Comment ça va ce matin, Drummond? 16 degrés déjà. Ça se réchauffe rapidement. Pour de vrai, c'est rare que ça monte aussi vite que ça le matin. La température, normalement, tu sais, ça se stabilise, ça monte de un petit degré par-ci, par-là. Là, je pense qu'on a monté comme de 4 degrés depuis ce matin. On attend 25 aujourd'hui avec des averses en après-midi et des orages. Ça n'a pas l'air de ça, hein, ce matin. On en profite pendant qu'il fait beau. Ce soir, cette nuit, ça se poursuit tout ça avec un 18 degrés de prévu dans la nuit. Pour demain, 21 au maximum. Peut-être des averses. On est à 60% de chance. Sinon, ben, il va faire beau. Et dans la nuit, ça se refroidit vraiment vite. On parle de 11 degrés seulement. D'ailleurs, c'est la même chose pour dimanche. Parlant de la fin de semaine, samedi, soleil, 23 degrés. Dimanche, de la pluie, 21. C'est vraiment en deux temps. On en profite pour sortir samedi. On fait du ménage puis des tâches à la maison à dimanche. Moi, je pense que ça va ressembler à ça, ma fin de semaine. Ludovic Bourgeois avec Desert Song. Ça s'en vient tout de suite après Shawn Mendes et Camila Cabello pour Señorita. Et tout de suite après, c'est la chronique du marché public. Restez là. Vous écoutez toujours On part ça de même ici à Drummondville et au centre du Québec.

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1: Je vous souhaite un excellent réveil. Tommy Coderre qui est avec vous en studio avec moi, comme aux deux semaines. On a Dominique Hamel du marché public. Comment ça va ce matin?
2: Ça va bien, toi?
1: Ça va super bien. Hey, là, pour de vrais sujets aujourd'hui, ça m'intéresse vraiment. OK? Parce que je suis pas le genre de personne qui cuisine dans la vie. Parce que quand je cuisine, je suis comme dangereux pour les gens qui en mangent. Fait que j'évite le plus possible. Mais il y a des choses qui m'intéressent. Genre, le sujet d'aujourd'hui, c'est-à-dire transformer des produits pour les garder plus longtemps.
2: Ouais, exact. Donc, tout ce qui est mise en conserve, autant que ça soit des marinades ou des confitures, c'est quelque chose que j'adore faire personnellement. Fait que je trouvais ça le fun d'en parler aujourd'hui.
1: Surtout bon, smile, là.
2: Avec l'abondance qui est présentement au marché, c'est vraiment le temps de faire les réserves. Plus qu'on le sait, l'offre et la demande fait que les prix sont moindres aussi là, sur différents produits quand c'est le fort de la saison.
1: Ouais, puis là, justement, parlant de la saison, ça se termine à peu près mi-octobre, je pense que tu me disais.
2: Ouais, tout dépendamment les produits. C'est sûr que tu sais, avec les courges et tout, on peut se rendre jusqu'à la fin octobre, mais ouais. Présentement, tout ce qui est tomates, haricots, ces choses-là,
1: c'est le moment là.
2: Ouais, exact. C'est vraiment le moment de faire justement toutes les mises en conserve. Puis j'avais envie de te demander, c'est quoi toi tes produits chouchous justement de en conserve, confiture et tout? Ton top 3, mettons.
1: J'irais avec probablement de la confiture aux framboises, juste parce que j'en faisais avec mon grand-père. Fait que ça, vraiment. Sinon, des cornichons marinés. Gros fan de cornichons dans la vie, fait que c'est sûr que c'est un must. Sinon, quoi d'autre? Du ketchup maison aussi.
2: Mm-hmm.
1: Ouais, mais c'est pas moi qui le fais, tu comprends? C'est des conserves que je me fais donner souvent.
2: Oui, il y a des classiques comme ça, puis pour vrai, le ketchup aux fruits, moi, c'est ma mère qui le fait avec le chaudron de ma grand-mère, parce que sinon, il goûte pas la même chose.
1: Ben, c'est sûr.
2: Fait qu'il y a des choses comme ça que je suis comme, je me risque pas à le faire, puis tu sais, j'en consomme pas assez dans l'année pour comme faire une grosse batch de ketchup aux fruits, je donne le mandat à ma mère. Mais oui, c'est toutes des choses comme ça, tu sais, tout ce qui est légumes. Fait que oui, on a parlé de tomates qu'on peut mettre en conserve.
1: Ouais.
2: On peut faire des batchs de sauce à spaghetti aussi pour prévoir
1: tomates,
2: des repas.
1: Il y a tellement de choses à faire là.
2: C'est prévoir des repas justement pour la rentrée qu'on sait que ça va être plus achalandé.
1: C'est vrai.
2: Puis moi, ce que j'aime beaucoup avec les tomates, c'est faire de la salsa maison.
1: Ah ouais, tu fais ça?
2: C'est vraiment facile. moi, j'adore ça.
1: C'est facile à faire.
2: C'est vraiment facile à faire. Tu cuis ça, tu mets ça en conserve. Moi, je prends personnellement la recette de la cuisine de Ricardo.
1: Ok.
2: C'est mon go-to.
1: Mais c'est pas juste des tomates, tu sais,
2: il y a des poivrons, des oignons,
1: des
2: exact.
1: Ça c'est toutes des affaires que vous vendez dépendamment de la saison évidemment
2: au marché. Ça se met super bien en conserve, puis moi je trouve que le goût après ça est tellement différent d'une salsa du commerce.
1: C'est vrai, ça c'est sûr.
2: Il y a pas l'acidité qui vient changer un petit peu le goût, on dirait que quand tu l'as goûté après ça t'es comme je retourne pas en arrière.
1: Non, c'est ça.
2: Fait que oui, pour les tomates, il y a tout ce qui est justement cocombe qu'on peut mettre en conserve en pickle en relish, des choses comme ça. Le zucchini aussi qui est pas loin.
1: Mais oui.
2: Ouais, qu'on peut faire la relish maison, c'est vraiment, c'est plus savoureux aussi. Ensuite de ça, on a les haricots. Donc autant les petites fèves là, jaunes ou vertes, en petites fèves marinées épicées.
1: Ça c'est un de tes coups de cœur, hein.
2: Oui, ça, tu sais, autant juste comme ça croquant,
1: en à côté, dans l'assiette aussi.
2: Exact, dans des salades ou quoi que ce soit, c'est vraiment une de mes coups de
1: cœur. Sur le balcon, sur le bord de la piscine.
2: Ouais, exact, dans un petit drink.
1: Exactement.
2: C'est une belle façon de les garder tout l'hiver puis qu'ils gardent leur croquant. Parce que tu sais, des fois quand on peut toujours aussi congeler tous ces produits-là, mais des fois ça va altérer la texture ou des choses comme ça. Moi, je trouve que les petites fèves en marinée comme ça, ça garde vraiment.
1: Ben oui, puis ça fait en sorte que même hors saison, tu sais, il reste encore bon, puis on peut encore en manger longtemps.
2: Oui,
1: c'est ça qui est plate en fait avec des fruits et légumes, c'est qu'il y a des saisons. faut y aller avec ce qu'on a dans le moment, tu sais. Sauf que le fait d'y conserver, ça permet de ressortir ça à un moment donné pendant l'hiver ou pendant le printemps. Puis là, les gens sont comme ah, c'est le fun, tu sais. Ça peut être vraiment cool. Puis il y a plein d'avantages d'ailleurs à mettre les choses en pot. Est-ce que tu vas en nommer quelques-uns?
2: Oui, ben c'est super. On parlait tantôt de l'aspect financier d'économie,
1: ben
2: d'en
1: oui,
2: faire une grosse bâche, puis ensuite on en a pour plusieurs semaines, plusieurs mois. Il y a aussi tout l'aspect de savoir qu'est-ce qui est dans les produits.
1: Définitivement.
2: De savoir, je sais pas moi, la quantité de sucre, la quantité de sel, la provenance des aliments aussi, d'avoir des produits locaux tout au long de l'année. Puis il y a aussi l'aspect de fierté.
1: Moi, je suis fun.
2: Tu sais, une soirée entre amis, on fait des nachos, puis là tu sors ta salsa maison que t'as faite. au mois de septembre, qui est encore super bonne au mois de mars.
1: Ouais.
2: Ben, c'est le fun. Puis ça l'ouvre aussi un sujet de discussion de comme, ah, tu l'as fait toi-même. Puis, fait qu'il y a tout cet aspect de fierté-là. De...
1: 100% d'accord. C'est rare que je cuisine, mais quand je cuisine, je suis fier.
2: Exact.
1: quand c'est pas manqué, évidemment. sinon, mettons qu'on sort un petit peu des légumes, là. Qu'est-ce qu'on peut transformer aussi qui est facile à acheter, mettons, au marché public?
2: Ben, tantôt, tu parlais de confiture aux framboises. C'est sûr que tous les petits fruits,
1: oui.
2: Ça peut être mis en confiture, en gelée. Il y a aussi les pommes qu'on peut transformer en compote de pommes.
1: Plein d'affaires.
2: Ouais,
1: ça pourrait être une chronique complète, ça.
2: Oui, puis il y a aussi les tartes. Tu sais, de faire tous ces produits-là en tarte, d'en faire une grosse batch. Parce que faire une tarte, là, on va se le dire, c'est de la job.
1: Ah non, et tu sors pas tout ça, puis là, faut que tu fasses le ménage puis la vaisselle pour une.
2: Exact. Mais là, faire, je sais pas moi, 8 tartes, ben, tu sais, tu vas doubler tes... Tu vas... 8
1: Octuplé, je sais pas.
2: Octuplé, je pense que c'est ça. Peu importe. Mais tu vas multiplier tes quantités pour le nombre de tartes que tu veux, puis au final, ça fait pas vraiment plus de travail.
1: Non, c'est ça.
2: Puis tu les congèles. Puis après ça, quand t'en veux une, mais t'en sors du congélateur, tu mets ça au four.
1: Pis ça peut être une belle activité aussi si vous avez des jeunes à la maison ou du monde comme moi qui savent pas cuisiner. Ça peut être le fun de juste se faire une soirée. Hey, on cuisine, puis après ça, ben tu l'as appris. Une fois que tu l'as fait une fois, là, c'est de l'acquis.
2: Ben j'ai des amis qui justement, hein, ils se rassemblent les deux familles ensemble, puis là ils font une batch de tartes, de pâtés mexicains.
1: C'est tellement
2: toutes
1: bonne
2: ces choses-là. Fait que en gang, c'est plus facile. Les enfants jouent ensemble, fait que t'as du moment pour
1: puis ils mangent
2: cuisiner.
1: Les restes.
2: Oui, exact. Fait que tu sais, c'est le fun, puis ça divise le travail aussi, puis c'est convivial, ça devient une activité.
1: Ouais. Hey, écoute, si les gens, mettons, veulent aller acheter vos produits, je sais que là, il vous reste encore un peu de maïs, peut-être?
2: Oui, il nous reste encore un peu de blé d'Inde, là, encore pour quelques semaines. Il est encore délicieux.
1: Ben, c'est le temps, justement, d'en mettre en conserve.
2: Oui,
1: ça peut être
2: exactement.
1: Le fun, ça aussi, de...
2: Oui, tout le maïs. Il y a aussi tout l'aspect de fines herbes. Des fois, on se retrouve avec des gros plants de basilic, des choses comme ça. Ben, c'est le temps de faire des pestos.
1: Oui.
2: On peut congeler aussi. Moi, ce que j'aime bien, c'est de réduire les fines herbes, mettons, fraîches en purée. Je les mets dans des moules à glaçons. Ensuite, je les démoule, je les mets au congélateur. Fait comme ça, j'ai des fines herbes.
1: Tu peux mettre ça dans les recettes, puis dans n'importe quoi. Ah, c'était une méchante bonne idée.
2: Ouais.
1: Surtout si vous avez un petit jardin chez vous, ou peu importe, puis qu'il en reste, là. On passe ça là-dedans au lieu de le perdre, tu sais.
2: Oui, exact.
1: Sinon, à un moment donné, il fait trop froid puis c'est fini, là.
2: Oui.
1: Hey, merci. Dominique, tu veux-tu juste rappeler aux gens vos heures d'ouverture?
2: Oui, le marché est ouvert le vendredi de 7h à 18h, le samedi de 9h à 16h et le mardi matin, là, les maraîchers à l'extérieur sont encore présents jusqu'à la fin octobre de 8h à 13h.
1: Excellent. Ben, je vous souhaite une belle fin de semaine puis j'espère qu'il y a des gens qui vont prendre l'idée ce matin puis aller acheter genre en grosse quantité pour cuisiner en masse.
2: Ah oui, c'est le temps, le présent.
1: Salut Dominique.

0: Ah, Céline qui a pas fini de faire jaser. Toutes ces nouveautés sont extrêmement populaires ici au Québec, mais aussi en France, un petit peu partout, je vous dirais, à travers le monde. Dans quelques minutes, on va faire déjà une première fois le tour de la question extrême, question de s'y prendre un petit peu d'avance, laisser la chance au plus de gens possible de participer. Juste avant ça, restez là dans quelques instants. C'est Ella Langley qui s'en vient. Une nouvelle sensation, autant du côté des États-Unis que partout à travers le Canada. Elle fait jaser. Elle est au sommet du Billboard Hit 100. Sa chanson Be Her s'en vient. JF Posé aussi avec Emmêlé dans ses cheveux toujours. À vivant.
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0: Je vous mentionne tout de suite, pour une première fois ce matin, la question extrême d'aujourd'hui. Hein? 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On y va! 17% des gens disent que cet endroit leur donne instantanément un sentiment de nostalgie. Quel endroit vous rend nostalgique, la gang? Pensez-y. Je vous souhaite une excellente rentrée pour ceux et celles qui sont là-dedans ce matin. Une bonne journée de travail là pour les autres. Il est 8h tapante. On y va pour les informations nationales et le tour de la météo dans quelques instants. En musique à venir, Crowded House avec Don't Dream It's Over. On a aussi Stéphane Provencher de Drummond Parcours qui vient nous parler de son entreprise. Soyez là, c'est un rendez-vous. Et évidemment, autour de 8h20, la question extrême, et on en parle avec Oli et LP. Soyez présents toujours dans On part ça de même.
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4: Bon jeudi, ici Louis-Philippe Arnoirel. C'est aujourd'hui que commence officiellement la campagne électorale au Québec. Les partis politiques entameront un marathon de 39 jours pour convaincre les électeurs qu'ils sont prêts à former le prochain gouvernement. La première ministre du Québec, Christine Fréchette, tiendra en matinée un conseil des ministres. Elle rencontrera ensuite la lieutenant-gouverneure Manon Jeannotte, ce qui pavera la voie au déclenchement de la campagne électorale. Les élections québécoises sont prévues le 5 octobre prochain. Par ailleurs, l'ex-député solidaire Vincent Marissal n'aura été candidat pour le Parti québécois que deux jours. Le chef péquiste Paul Saint-Pierre Plamondon a annoncé hier sur les réseaux sociaux qu'il écartait M. Marissal de la circonscription de Taschereau à Québec en raison d'un présumé manque d'éthique. Vincent Marissal avait fait une entrée remarquée dans la pré-campagne électorale lundi. Il a été parachuté dans Taschereau après que la candidate péquiste Jeanne Robin se soit désistée pour des raisons personnelles. M. Saint-Pierre Plamondon a promis d'annoncer une troisième candidature pour Taschereau dès aujourd'hui. Le représentant américain au commerce, Jameson Greer, a contesté hier les affirmations du premier ministre Mark Carney concernant les raisons de l'échec des négociations commerciales. M. Greer a accordé une entrevue à CBC News au cours de laquelle il a affirmé que les États-Unis n'avaient pas formulé d'exigences de dernière minute la semaine dernière. Il a expliqué que les États-Unis avaient proposé au Canada le meilleur accord possible, mais que lorsque les discussions ont porté sur la teneur du texte, ses homologues canadiens ont exprimé ce qu'il a qualifié de préoccupation. Et les nouvelles mesures de protection des enfants que Meta s'est engagé à mettre en place dans le cadre d'un accord judiciaire aux États-Unis ne seront pas appliquées au Canada. Un porte-parole de Meta a précisé que les changements apportés à ses plateformes Facebook et Instagram ne concerneront que les États-Unis. Meta a conclu un accord à hauteur de 18 milliards de dollars américains, mettant fin à un procès historique portant sur la dépendance des adolescents aux réseaux sociaux. C'est ce qui complète vos actualités Arsenal Media. Passez une bonne journée sur nos ondes.
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8h06, on lance notre dernier 40 ensemble à l'instant, toujours dans Parsons même sur les ondes du 105.3. La gang, je vous souhaite un excellent réveil, que vous soyez ici à Drummondville, du côté de Victo, un peu partout à travers le centre du Québec à l'écoute, sur la route aussi, hein, ce matin, il y en a beaucoup avec la rentrée et tout ça. J'espère que vous allez passer une méchante belle avant-midi sous le soleil avec un ciel bleu. On en profite pendant que ça passe, parce qu'en après-midi, et que ça sera pas la même affaire. On est à 18 déjà ce matin, ça monte vraiment, vraiment vite. On attend quand même 25, le ressenti 31 aujourd'hui. Donc oui, il va faire chaud, mais laissez-vous pas tromper par le ciel bleu ce matin. Traînez un parapluie avec vous ou peut-être un petit coupe-vent, parce que aujourd'hui on attend des averses et des orages. Tout ça, ça devrait commencer en après-midi. Ouais, c'est assez spécial, ça paraît pas, mais des fois la température peut être traite puis changer bien, bien rapidement. Ce soir, cette nuit, 18 degrés quand même, les orages qui se poursuivent dans la nuit. Pour vendredi, samedi et dimanche, de la pluie peut-être demain à 60%. Samedi, gros soleil. Dimanche, retour de la pluie. Fait qu'on en profite samedi. C'est ce que ça veut dire. Harry Styles avec As It Was. Ça joue à l'instant. Dans pas trop long, on va parler aussi à Stéphane Provencher ce matin de Drummond Parcours qui vient nous expliquer c'est quoi dans le fond Drummond Parcours. Soyez présents, c'est un rendez-vous toujours à Vivant.

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1: J'espère que vous allez bien encore une fois ce matin. Toujours sur les ondes du 105.3, Tommy Coderre qui est avec vous. Et en studio, j'ai de la belle visite aujourd'hui. On parle à Stéphane Provencher, qui est propriétaire de Drummond Parcours. Bon matin.
2: Bon matin.
1: Hey, j'espère que ça va bien. On va parler un peu de, évidemment, ta business. Ça fait combien de temps juste que vous êtes ici à Drummond puis que vous roulez, là?
2: Ben, en fait, là, on va fêter notre 11e anniversaire en septembre.
1: Quand même, déjà! Félicitations! Hey, c'est pas rien! Évidemment, vous proposez là, plusieurs services. Là, je pense que ce matin, la mission qu'on se donne, c'est de démêler un peu deux de vos plus gros services, en fait, qui est soit le parcours puis le Ninja Warrior, c'est ça?
2: Exactement.
1: OK. Puis mettons qu'on commence par définir c'est quoi le parcours en soi, parce qu'on entend souvent parler, mais est-ce qu'on sait exactement c'est quoi aussi là?
2: Ben pour mettre une idée en tête, en fait le parcours à la base on appelle ça l'art du déplacement,
1: okay.
2: Ce qui donne une meilleure idée de, ok, on sait vraiment une discipline d'entraînement qui consiste à apprendre à se déplacer efficacement.
1: Okay.
2: Au-delà de tout ça, ben là il y a des techniques d'entraînement, il y a des techniques de franchissement d'obstacles, des techniques pour aller progresser vers des mouvements qui peuvent être un peu plus risqués parfois,
1: ouais.
2: Mais toujours garder le contrôle puis rester en sécurité là.
1: OK, parce que tu sais souvent on voit ça sur les réseaux sociaux, ça passe puis il y a des gens qui font ça tu sais de manière limite illégale ou un petit peu tu sais risqué,
2: ouais,
1: casse-cou,
2: ben
1: c'est pas comme ça que ça se passe j'imagine chez vous.
2: En
1: là.
2: Fait c'est sûr que sur les réseaux sociaux on s'arrange que ça soit spectaculaire, impressionnant,
1: ben oui,
2: puis on veut avoir des vues hein.
1: Ben oui, c'est
2: mais
1: ça.
2: Mais 99% des entraînements qu'on fait se passent à hauteur d'homme, se passent dans,
1: okay,
2: des environnements plus sécurisés.
1: Okay.
2: On s'assure à la base, le participant s'assure toujours de la sécurité avant même d'effectuer un mouvement. Il y a personne qui veut se planter, il y a personne qui veut aller au-delà du risque là.
1: Fait qu'en gros, le parcours, c'est d'apprendre à justement passer à travers plein d'obstacles rapidement, de manière habile, puis faire un petit peu de pirouette avec ça quand on est rendu.
2: C'est la vision de l'obstacle qui va différencier avec Ninja Warrior, qui est beaucoup plus type course à obstacles.
1: Okay.
2: Dans le parcours, on va y aller beaucoup plus avec les obstacles naturels, que ce soit des barrières, que ce soit,
1: okay,
2: des petits blocs, des petits murets, des choses comme ça. Là, on va aller chercher vraiment le mouvement.

0: basique du mouvement et on va l'amener à son meilleur de son efficacité.
1: Okay.
0: Un traceur, quelqu'un qui fait du parcours,
1: ouais,
0: va vraiment utiliser sa créativité pour franchir les obstacles, parce qu'un obstacle peut se franchir de centaines de façons différentes.
1: Ben oui, c'est ça.
0: On apprend à utiliser son corps à son plein potentiel. Puis surtout, on s'arrange pour garder le corps en forme longtemps. Tu sais, de descendre,
1: mais oui,
0: de descendre d'une boîte de pick-up. Il y a une manière de le faire pour,
1: oui,
0: pas,
1: exact,
0: se blesser, pour que le corps reste en forme longtemps.
1: Ça fait travailler bien des muscles.
0: Exactement. Puis une fois que tout ça est entraîné, ben on peut l'amener à un niveau supérieur, Et c'est pour ça que les pratiquants depuis longtemps ont l'air de faire des mouvements qui sont vraiment risqués, dangereux. Mais en fait, il y a une grande, grande discipline, il y a une grande pratique en arrière de ça.
1: Ouais,
0: ils maîtrisent
1: ça,
0: ce qu'ils font. Exactement.
1: OK. Puis côté, mettons, Ninja Warrior, parce que c'est un autre service que vous proposez. Celui-là, je pense que c'est plus, mettons, dirigé dans un objectif précis, contrairement au parcours qui est plus libre.
0: Exactement, parce qu'on va entraîner, pour monsieur, madame, tout le monde, ça va se ressembler beaucoup parce qu'on franchit des obstacles.
1: Ouais.
0: Mais en Ninja Warrior, on va avoir une vision un peu différente. Mais surtout, c'est qu'on n'utilise pas les mêmes obstacles.
1: Okay.
0: Tu sais, du parcours, on peut faire ça sur la chaîne de trottoir dehors.
1: Ouais.
0: Tandis que Ninja Warrior, ça demande des obstacles préconçus à l'avance.
1: Okay.
0: On appelle Ninja Warrior parce que c'est beaucoup en mode avec l'émission de télé.
1: Ben oui, exact.
0: Mais ça reste de la course à obstacles. C'est un style de course à obstacles où l'objectif va être vraiment d'apprendre à franchir ce type d'obstacle-là, je veux être capable d'aller franchir ça. Donc, on va entraîner autant la coordination, la puissance musculaire, autant l'équilibre, tout cela. On entraîne un peu les mêmes choses, mais la vision de l'obstacle est beaucoup plus axée sur je veux franchir cet obstacle-là, comment je fais. Je vais entraîner beaucoup, beaucoup. Ninja Warrior, c'est beaucoup avec le haut du corps. Hein. On est beaucoup suspendu dans les airs.
1: Suspendu, ouais, supporté du poids.
0: En parcours, on utilise pas mal tout son corps équivalent.
1: Okay.
0: Ninja Warrior, c'est 80% de suspension dans les airs, là, avec des anneaux puis des choses qui bougent. Là.
1: Mettons Ninja Warrior, est-ce que c'est vraiment on part d'un point précis puis le but c'est de se rendre à la fin du parcours ou
0: exact.
1: C'est oui, ok.
0: Dans le fond, okay. On a des obstacles, on peut faire un obstacle à la fois, mais l'objectif en fait c'est comme d'une course à obstacles, c'est de se rendre. Il y a une série d'obstacles définis en avant de soi. Ben,
1: Est-ce qu'il y a plus Est-ce qu'il y a plus un aspect, mettons, compétitif dans le Ninja Warrior, contrairement au parcours?
0: Ben, à la base, Ninja Warrior, c'est une compétition.
1: Ouais. L'émission, en tout cas.
0: Exactement, ouais, c'est ça. Puis il y a plein de ligues qui en sont nées aux États-Unis, au Canada, au Québec. Il y a une ligue Ninja Warrior
1: J'avais
0: Québec.
1: J'avais même pas, ouais.
0: Il y a des compétitions un peu partout.
1: Okay.
0: À la base, c'est d'être capable de performer dans un type de course à obstacles qui est compétitif.
1: Okay.
0: Mais tu sais, de la manière qu'on l'enseigne aussi au centre, la majorité, moi j'amène pas beaucoup le côté compétitif, j'amène beaucoup le côté développement personnel, j'amène beaucoup le côté on s'entraîne pour le plaisir de s'entraîner, puis on veut se dépasser pour le plaisir de se dépasser. Puis il y en a qui prennent goût à ça, puis que « Ah, j'aimerais ça, c'est une compétition. » Ben, let's go, on va s'entraîner pour ça. Ça donne un objectif. Là.
1: OK. Puis je sais que sur votre site web, il y a des photos de ça. Justement, si les gens qui nous écoutent ce matin sont intéressés, voudraient aller le voir, est-ce que tu peux juste plugger tes réseaux sociaux, ton site Internet?
0: Ben, écoute, Drummond Parcours, Facebook, YouTube, Instagram, etc.
1: Vous êtes
0: TikTok. on va avoir Drummond Parcours, sinon DPK, Parcours et Freerun. Au plus simple, drummondparcours.com où on va aller voir... On va voir des photos, des vidéos, des services qu'on offre avec les fêtes d'enfants, les groupes scolaires, une panoplie de choses qu'on peut offrir sur place.
1: C'est bon. Hey, merci Stéphane d'avoir pris le temps de nous parler ce matin.
0: Ben, ça fait bien plaisir.
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0: qu'on aurait dû m'enseigner.
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2: 8h18 minutes, on y va pour la question extrême de ce matin avec mon studio, Olivier Bombardier.
3: Hey, qui est arrivé d'avance.
2: Ben oui, écoute, super d'avance.
4: T'étais pas obligé de juste te déposer
2: tes clés sur le comptoir, hein. Mais Philippe Arnoirel aussi qui est là. LP! Hey, on y va pour la question extrême de ce matin. Je répète comment ça fonctionne rapidement là, pour ceux et celles qui viennent d'arriver. Je pose une question, elle est dure à répondre, vous nous textez la réponse. Puis que ça soit bon ou pas, ben vous avez une entrée pour le tirage du vendredi. Cette semaine, 30$ chez la fleuristerie Tes Fleurs à gagner.
4: Appelez-nous aussi, là.
2: Oui, appelez-nous. Vous pouvez nous texter, nous appeler, c'est gratuit. Faites-le. Puis oubliez pas de nous donner votre nom par texto. C'est toujours le fun de savoir à qui on parle. La question de ce matin, je l'ai déjà mentionné il y a à peu près 20-25 minutes. Je la repose. Et là, on vous donne peut-être des idées parce qu'on va essayer de jouer.
4: Ah, j'étais pas là tantôt. C'est quoi la question?
2: 17% des gens. Ouais. Disent que cet endroit leur donne instantanément un sentiment de nostalgie. Mmh. Quel endroit?
4: Mmh. La salle de bain.
2: La salle de nostalgie. Bain.
3: Pourquoi? Avance là-dessus, Louis-Philippe. Avance là-dessus. Pourquoi la salle de bain?
2: Parce que quand j'étais jeune, j'avais la paix dans la salle de bain.
4: Parce que quand j'étais jeune, j'utilisais la salle de bain.
3: Hein?
4: Et donc, ça me rappelle. Attends. Ça me rappelle.
3: Devine quoi?
2: Ça paraît que moi tu aussi, plus, par exemple.
4: Moi aussi.
2: OK, bon, et pour de vrai, un vrai endroit qui nous rend nostalgique.
3: 17%, je pense qu'il y a un endroit où qu'on allait.
2: C'est pas tant que ça.
3: Non, c'est pas beaucoup. Fait que d'abord, un endroit où que la famille allait quand on était plus jeune, admettons que ce soit un certain parc d'attractions. Tu sais, je peux aller souvent à la ronde.
2: OK, je comprends.
3: Ça peut être...
2: Moi j'irais avec, mettons, un hobby plus précis. Okay. Tu sais, mettons... Vu que c'est 17%, je pense pas que c'est une place où tout le monde va. Fait que ça peut pas être un restaurant, mettons. Je trouve que c'est trop large dans ma tête, ça fit pas. J'irais peut-être avec, mettons, un terrain de soccer ou dans le garage pour ceux et celles qui faisaient de la mécanique, mettons, avec leur père, leurs grands-parents ou tu sais, quelque chose de plus pointu comme ça.
4: D'habitude, c'est pas québécois comme spécifique, mais j'aurais eu tendance à dire la cabane à sucre. Tu sais, d'aller à la cabane à sucre, ça rappelle.
2: Ah oui,
4: les
2: ben
4: jouets,
2: oui, c'est bon,
4: comme,
2: c'est ben très très bon.
4: Mais d'habitude, c'est pas spécifique québécois, fait que je sais pas à quel point ce serait ça. Là,
2: mais en même temps, tu sais, c'est des statistiques qui nous viennent de n'importe où. Là, fait que ça peut être des États-Unis, ça peut être du Canada, ça peut être du Québec, ça peut être mondial. Bonne chance, la gang. 819-445-1053. Si jamais vous avez la bonne réponse, c'est deux entrées pour le tirage de vendredi. Information locale, tour de la météo, Taylor Swift qui nous chante Cruel Summer. Et tout de suite après, on donne la réponse à la question extrême. Non, on part ça de même.
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10: Bon jeudi, ici Louis-Philippe Arnoirel. La table des MRC du Centre du Québec compte demander de prioriser la création d'une région socio-sanitaire distincte pour le Centre du Québec dans le cadre de la campagne électorale devant débuter aujourd'hui, scindant Santé Québec MCQ en deux. Il s'agirait d'un des 6 points se trouvant sur la liste d'épicerie du regroupement des élus du territoire. L'information a été partagée par le maire de Drummondville, Jean-François Houle, qui participait à une rencontre extraordinaire du comité des usagers hier soir. Il a signifié que la résolution a été adoptée récemment. La directrice générale du regroupement provincial des comités des usagers, Sylvie Tremblay, a pour sa part rappelé que ce débat a débuté il y a environ 30 ans. Sur place, cette demande a obtenu l'appui du candidat péquiste d'Andromone-Bois-Franc, Charles Page, alors que le député sortant et candidat caquiste Sébastien Schneeberger a signifié que cette séparation mènerait à la perte de la désignation universitaire, de même qu'à certains services. Par ailleurs, plus d'une centaine de personnes étaient réunies hier dans l'ancienne église de l'espace Famille Le Maire, au centre communautaire Saint-Pierre, pour partager leurs expériences au sein du réseau de la santé à Drummondville lors d'une rencontre organisée par le comité d'usagers. Une résolution a été adoptée en fin de soirée demandant une amélioration de l'accès aux soins et services médicaux afin d'éviter les attentes ou les déplacements, notamment par une meilleure disponibilité de la première ligne, des médecins spécialistes et des services destinés aux aînés. Et pour terminer, le contrat de 3,2 millions de dollars pour la réalisation du pavillon récréo-touristique dans le secteur de Saint-Joachin a été conclu avec Construction Melma avant et conditionnellement à l'obtention des certifications du ministère de l'Environnement, car l'entreprise garantit son prix jusqu'à la fin septembre. La ville de Drummondville souhaitait donc sécuriser les coûts. Si un retard est encouru, la municipalité s'attend à ce qu'il puisse y avoir des réclamations pour des travaux imprévus comme des conditions hivernales. Quelques 400 000 $ ont d'ailleurs été mis de côté pour faire face à ces enjeux potentiels. C'est ce qui complète vos actualités Arsenal Média. 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
14: 8h26 minutes, je vous répète la question extrême dans quelques instants, puis je lance un défi.
5: à ceux et celles qui ont jamais participé, mais qui l'entendent à tous les matins. OK? Restez là. 8h26, on est à 18 degrés ce matin. Hey, pour de vrai, on dirait une journée d'été. Ça va pas durer. Il fait beau, il fait chaud, le soleil est là, le ciel est bleu. En après-midi, orage et pluie. C'est ce qui nous attend pour toute la soirée puis jusque dans la nuit. Ça n'a pas de bon sens. Maximum de 25 aujourd'hui, ressenti 31. Il va faire chaud, ça c'est sûr et certain. 18 cette nuit. Moi, je pense que je vais laisser les fenêtres fermées. Ouais, pour de vrai, là, ça risque d'être humide, ça risque d'être chaud à l'extérieur. C'est pas le temps d'aérer vraiment la maison ou l'appartement, là. Pour vendredi demain, 21, on termine la semaine comme ça avec 60% de chances de pluie. Sinon, samedi, plein soleil, 23 degrés. Dimanche, plein pluie, 21 degrés. Je vous répète la question extrême encore une fois. 17% des gens disent que cet endroit les rend nostalgiques instantanément. De quel endroit il s'agit? Textez-moi donc. Prenez le temps de m'écrire si jamais là vous entendez la question à chaque matin puis vous vous dites « Ah, oh, il y a trop de monde qui participe. » Quand même, la gang, ça vaut la peine. Je réponds à tout le monde. Ça, des fois, ça prend un petit délai, le temps que je réponde aux gens. Là. Mais pour de vrai, juste me faire un petit coucou si vous m'avez jamais parlé. Je veux du nouveau monde ce matin. C'est ça le défi que je vous lance. 8h27, je vous répète le numéro de téléphone. 819-445-1053. Quel endroit vous rend nostalgique, la gang?

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3: On est là pour la réponse de la question extrême de ce matin, 8h31. Vous avez quand même été plusieurs à me texter pour la première fois ce matin. Merci, c'est le fun.
4: Cool.
3: Du nouveau monde comme ça, on a des habitués. On a de temps, tous les jours, il y a des gens qui nous écrivent juste comme ça spontanément, mais il y en a certains que je reconnais. Et puis il y en a d'autres que, bon, ce matin, vous avez pris le temps de m'écrire. C'est la première fois avec votre réponse. C'est super, super le fun. Je vous nomme rapidement. J'ai Isabelle, Nancy, Étienne, Carl et Marie qui m'ont texté ensemble. Charles, Marie-Michel aussi, Anthony, Nadia. Un bon matin. Vous autres, la gang, pour de vrai. Merci d'être à l'écoute d'On passe ça de même avec moi en studio.
5: J'ai oublié mon nom.
3: Deux collègues.
6: Oh, ouais,
3: c'est vrai. Qui courent dans mon studio à chaque fois que c'est le moment de la réponse parce que ça leur tente pas d'arriver un petit peu d'avance. Hein?
6: Là,
3: faut qu'on jase.
6: Judas.
3: Moi, j'ouvre vos micros que vous soyez là ou pas. C'est pas mon problème.
6: C'est vrai.
3: Oli, LP qui sont là. Je répète la question pour ceux et celles qui l'auraient manqué. 17% des gens disent que cet endroit-là leur donne instantanément un sentiment de nostalgie. On avait nommé quoi, nous autres?
4: Moi, j'ai bien aimé Cabane à sucre. Moi, j'ai bien aimé
3: ça. Cabane à sucre, ouais, c'est ta réponse, ça.
4: Le choix du tech en arrière, c'était la maison familiale. Personnellement, je trouve que c'est trop bas pour 17%.
3: C'est revenu quand même souvent sa messagerie ce matin. Ouais.
5: C'est vrai que 17%, c'est trop bas parce que là, j'allais dire les grands-parents, parce que moi, quand à chaque fois que je m'en vais chez à la maison de mes grands-parents, c'est là où j'ai le plus de souvenirs.
4: L'odeur
5: des toasts de grand-maman là. Qu'est-ce qu'elle mettait dans son pain pour que ça goûte les cieux, je sais pas. Mais en tout cas, il y a un endroit où il faut que ça soit le vieux. Je sais pas comment dire ça.
3: Ça sent le vieux.
5: Ça sent le vieux pour être nostalgique.
3: On a reçu la maison de notre ami au bout de la rue, le parc à proximité dans le village.
5: Non, mais c'est bon.
3: On a reçu la bibliothèque, on a reçu la maison des grands-parents, l'école primaire, l'école secondaire. C'est énormément revenu. Beaucoup. Fait que merci à tous ceux et celles qui ont participé. La réponse qu'on cherchait ce matin, la bibliothèque.
4: Oh!
3: Hey, c'est qui? C'est Marie-Michel qui nous a envoyé ça. Félicitations à Marie-Michel. C'est deux entrées pour le tirage de vendredi quand on a la bonne réponse.
5: C'est rare. Les auteurs ont été vraiment forts, là.
3: Très bon pour de vrai. Merci à tous ceux et celles qui ont pris la peine de nous écrire ce matin. On retourne en musique spontanément, là, avec Marie-Mé Mentir. On se dépêche parce qu'il est déjà 8h33. L'émission achève. Vous écoutez toujours, on passe ça de même.

0: On y va pour une recommandation côté nouvelle pour vous ce matin, 8h37, c'est déjà pas mal la fin de l'émission. On est avec Louis-Philippe Arnoirel en studio. Qu'est-ce que tu nous recommandes sur mon Drummond?
1: Journée rentrée aujourd'hui pour une partie des étudiants ici à Drummond. Alors, il y a le ministère de l'Éducation qui met à disposition les chiffres des personnels, c'est quoi le recrutement, qu'est-ce qui manque et tout ça.
0: Okay.
1: Donc, personnel de soutien, c'est la dernière mise à jour qui a été faite hier par le ministère de l'Éducation. Il manque une cinquantaine de personnes là, du côté du CSSD. Chaînes, je vous recommande d'aller lire ça là, sur mondromone.com.
0: C'est fou. Plus de statistiques donc sur mondromone.com. C'est pas un mot facile pour terminer l'émission.
1: Statistiques.
0: Merci LP, on s'en jase demain 6h. Merci d'avoir participé à la question extrême. Il en reste une demain. Le tirage aux alentours de 8h30. On a le temps d'une dernière chanson ce matin. Zach Chico, Benjamin avec Good Times. Après ça, ben, en avant-midi, c'est Diane Simard qui s'en vient pour vous accompagner durant les 3 prochaines heures. Je m'appelle Tommy Coderre. On se retrouve demain 6h tapante. C'est un rendez-vous. Non, pas ça de même à Viva. Bonne journée.

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Magnifique début de journée. J'espère qu'elle est bien entamée pour vous. Ben, chose certaine, ça va se continuer si c'est le cas. Et sinon, ben, le positif arrive maintenant dans votre vie. Un gros merci de nous choisir. Viva l'avant-midi. Diane Simard en place avec vous autres. Très heureuse de vous retrouver. Et puis, on parle de rentrée. On parle de tendance également à travers ça. Et franchement, là, je pense qu'après l'été, ça fait du bien de se faire une petite coupe de cheveux parce que des fois, le soleil, c'est pas toujours évident là, sur les cheveux. On n'a pas toujours les protections adéquates non plus. Alors, une petite coupe s'impose. On parlera de tendance coupe de cheveux, justement, pour l'automne 2026. Alors, j'aurai l'occasion de vous en reparler. Je vous donne des nouvelles de nos artistes préférés également, ça c'est certain. Des belles nouveautés dans l'air aussi. Alors, on aura l'occasion d'y revenir avec la musique, entre autres, de Passenger que je vois à l'horizon. On aura du Bruno Mars également, Stromae avec Pomme et Coldplay, Charlotte Cardin s'invite, Bryan Adams également qui a passé vraiment son message en début de semaine lors de son concert au Québec, on en reparle. Pour tout de suite, c'est Alex Warren qui s'invite, lui qui sort un nouvel album demain, son deuxième Wild Child sera disponible. Le voici avec Fever Dream à Viva.

fier Canadien. Il en a parlé lors de son spectacle à Trois-Rivières au début de la semaine, lundi soir, en interprétant une de ses nouvelles chansons, 51st State. Alors ça, c'est pour dire, sans jamais le nommer, à Donald Trump que nous ne deviendrons jamais le 51e État, comme lui aime bien le dire. Alors en pleine guerre commerciale avec les États-Unis, lui, il a fait rugir littéralement le public qui était sur place. Et on a pu constater le tout dans une vidéo qui a été publiée sur les réseaux sociaux là, d'un fan qui était sur place, Patrick Cossette, pour ne pas le nommer. Alors, on entend vraiment là, le public applaudir à la fin de cette chanson-là, dans laquelle il dit « Tu peux nous pousser à bout, mais là où la route se divise, tu vas trouver un mur d'érable et nous, de l'autre côté. » Alors, Bryan Adams, qui est fier Canadien, évidemment, puis on a vu la réponse du public, elle était nettement positive. Le voici avec Evan à Viva.

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Ludovic Bourgeois dans Viva l'avant-midi, lui qui est en pleine session de répétition en vue de son nouveau spectacle Karaoké 90. On peut en être témoin, entre autres, sur ses réseaux sociaux et ça part le 3 septembre prochain. Voici Britney Spears et Elton John à Viva.

0: beaucoup de jeux de chaises musicales hein, dans l'air pour la période estivale. Oui, ça a été le cas comme ça à Viva, mais ça a été sûrement de même dans votre bureau. Hein? Alors, on n'est pas à l'abri de ça, au contraire. Et là, ben justement, on va reprendre l'horaire régulière dès lundi qui s'en vient. Alors, ce sera notre rentrée Viva. On a bien hâte de vous présenter les nouveautés qu'on a en réserve pour vous autres. Et ce sera le retour également de Patrick Langlois à l'animation de Viva La Casa dès 16h pour bien vous ramener à la maison. Et puis, il y a plein de nouveautés à vous proposer pour son émission du retour. C'est sûr que je vais le laisser là, tout vous présenter ça, mais je peux quand même vous donner quelques indices. Là. Le bonheur sera évidemment en majuscule. Il y aura des voyages qu'on va faire sans même avoir à se déplacer. On va se démêler dans la technologie aussi. Oui, on est toujours en mode solution à Viva. Vous allez voir des affaires bien, bien simples et très inspirantes. Et puis, ben nous, on reprendra notre créneau d'après-midi. Ben oui, alors l'avant-midi et l'après-midi, on passe ensemble pour mon plus grand bonheur et le vôtre également, je l'espère. Daddy Yankee et Sonriel Avenir à Viva.
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rencontrer et une raison d'exister dans Viva l'avant midi. Imaginez ça les filles, vous êtes en plein party avec vos amis, vous êtes en train de fêter, c'est le fun, il y a de l'ambiance, puis à un moment donné, dans le coin droit, il y a Marc Dupré qui débarque avec un petit chariot roulant puis plein de caisses de ses produits Sherry River. Ben oui, c'est quelque chose qui peut arriver à quelques fans qui se sont inscrits à son concours qu'il a fait cet été, justement, où il débarque dans le party, littéralement. Alors, ça s'appelle « On pimpe ton party ». Puis là, je trouve ça bien le fun parce que cette semaine, il a publié la vidéo là, de sa première gagnante. On salue Sandrine. Il est débarqué du côté de Saint-Hyacinthe. Elle fêtait ses 30 ans. Puis, il est arrivé avec ses produits. Donc, c'est quelque chose de vraiment le fun. Mais tout ça, c'est possible. Hein? Tellement personnel, en plus. Marc Dupré est tellement le fun. Très accessible aussi. Et on peut voir ça dans la vidéo. Il est pas juste venu porter les caisses puis il est reparti. Là. Non, il a fait partie du party. Il a fait les jeux également. Puis, il a mis bien de l'ambiance dans la place. Ce qui met de l'ambiance également, c'est Clean Bandit à venir dans un petit instant. Et pour tout de suite, Ariane Moffat s'invite juste avant avec Jouer à Viva.

À ne pas manquer, dans les prochaines minutes, les coupes de cheveux tendance Milon pour l'automne 2026. La musique également, entre autres, des trois accords avec Cœur de pirate sur Toujours les vacances. C'est un must à Viva. Et là, pour tout de suite, c'est Passenger qui s'invite. J'adore ce hit Let Her Go parce qu'ici, c'est Viva la musique. Bon jeudi chez nous.

0: rentrée arrive, eh ben une nouvelle coupe de cheveux s'impose aussi. Hein? Changement, ça fait du bien. Et surtout, après l'été, on dirait que les rayons UV là maganent un peu nos cheveux. Puis ça fait du bien d'avoir une nouvelle coupe, d'enlever quelques centimètres. Et le magazine Clin d'œil nous dit que les cheveux mi-longs s'imposent comme l'une des grandes tendances de l'automne 2026. Alors, vous avez différentes coupes là, pour avoir, bien sûr, cette longueur-là. Alors, on parle d'une tendance pour le lobe clavicule. Alors, vous avez vraiment une version allongée du carré droit et ça s'arrête précisément au niveau des clavicules et ça peut transformer une silhouette. C'est vraiment compliqué et ça donne vraiment l'impression d'avoir une belle grande longueur. On a également une longueur située entre le menton et les épaules. Ça peut très bien faire également, on l'appelle le bell bottom bob. Alors, ça apporte instantanément du mouvement et du volume à la chevelure. On part de la coupe shag également qui continue de séduire. Alors, c'est un look un peu plus audacieux, un effet un peu rock parce qu'il y a vraiment des mèches rebelles là-dedans, cheveux mi-longs, dégradés, beaucoup de mouvements et vous avez le lobe texturé que moi j'aime beaucoup qui se réinvente avec une version un peu plus affirmée. Alors demandez ça à votre coiffeur ou votre coiffeuse. Shakira à venir avec Burna Boy sur Die Die à Viva.
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11: Bon jeudi, ici Louis-Philippe Arnoirel. Le ministère de l'Éducation a publié hier une mise à jour concernant les besoins en personnel de soutien à l'approche de la rentrée. Au CSS des Chênes, une cinquantaine de postes demeurent vacants au 24 août selon les données du tableau de bord, représentant 6% des quelques 800 emplois recensés dans cette catégorie. La majorité des besoins concernent les éducateurs en milieu scolaire, avec 30 emplois à combler. Et le docteur Benoît Gervais était invité hier à la rencontre sur les services de santé organisée par le comité des usagers de Drummond afin de répondre aux questions plus techniques pouvant venir de l'assistance. Il s'est prononcé en faveur du maintien de Santé Québec, créé en 2024 pour coordonner les opérations du réseau public. Un autre changement de structure serait une perte de temps, selon lui. Il s'est également prononcé en faveur de la création d'une région socio-sanitaire distincte, soit un Santé Québec, Centre du Québec. C'est ce qui complète vos actualités Arsenal Média. 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

Cozy s'invite dans un petit instant en vivant, lui qui nous a offert à la fin du mois de juillet son tout nouvel album The Outlaw, Cherry Lee and Other Western Tales, maintenant disponible avec 20 titres là-dessus qui mélangent country, rock, hip-hop et pop également. Et je lisais dans un article du Men's Health que Shabuzi là, aurait peut-être été un joueur de football là, s'il n'y avait pas autant pogné avec ses succès. Parce qu'on dit que dans un univers parallèle, il a toujours aimé jouer au football et ça a l'air qu'il s'entraîne vraiment, mais vraiment fort pour garder un physique à la hauteur pour faire des performances musicales. Alors, ce qu'il a dit dans l'article, entre autres, il dit qu'il a fait beaucoup de spectacles avec Benson Boone. Il dit rien qu'en le voyant faire ses figures acrobatiques, je me disais, hey, il faut que je trouve mon propre petit coup de pied ou quelque chose comme ça pour me mettre en forme et faire en sorte qu'il puisse bien performer sur scène. Résultat, il s'est mis au fitness depuis les deux dernières années et franchement, ça a l'air qu'il pousse un traîneau chargé de 250 kilos puis qu'il peut effectuer des séances d'entraînement complètes et très exténuantes. Alors, toutes nos félicitations, c'est bien de se prendre en main. Ça motive, Shabuzi. Merci pour ça. Le voici avec son hit Bar Song. À vivant!

0: Alex et Je ne te quitte pas dans Viva l'avant midi, une chanson qu'on retrouve sur son plus récent album 11h11 qu'elle nous a offert en février dernier. Et là, depuis le début de la semaine, elle nous a lancé un nouvel extrait qu'on retrouve aussi sur cet album-là, L'insouciance des derniers jours d'été. Alors c'est sûr que ça arrive à point là pour les derniers jours d'été justement. Alors c'est une chanson qui est disponible dès maintenant sur toutes les plateformes numériques, tout comme son album. Artiste originaire rendu Lac-Saint-Jean, principalement à Dolbeau-Mistassini. Et oui, elle doit connaître Sarah Dufour, qui vient de la même place, qui a toujours une maison dans ce coin-là. Et d'ailleurs, c'est le titre de son nouvel album. Et là, elle vient de dévoiler les derniers détails de ce lancement pour Dolbeau-Mistassini. Sarah Dufour, je vais vous en parler dans un instant. Elle sera là en musique également. Tout comme Ed Sheeran, Teddy Swims, TLC et U2 qui s'invite avec One dans un instant. 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

Dupour s'invite à Viva dans les prochaines secondes. Et là, ça y est, elle a lancé l'invitation là, sur ses réseaux sociaux. Elle a donné les détails du lancement de son quatrième album qui s'appelle Dolbo Mistassini, qui est le nom de sa ville natale et où elle vit toujours au lac Saint-Jean. Alors, c'est le 18 septembre prochain. Elle a mentionné sur ses réseaux « Jour de mon anniversaire dans ma ville à la salle des Jardins Maria Chapdelaine ». La mise en vente des billets, ben ça va se faire à partir de demain à 10h si jamais ça vous tente d'aller vous promener au lac. Elle dit au programme présentation en primeur du documentaire qui entoure la création de son album, l'écoute de l'album, séance de questions-réponses entre elle et ses fans, performance de quelques chansons dans une formule intime. Elle dit que tous les détenteurs de billets vont recevoir aussi un exemplaire autographié de son nouvel album. Ils seront contactés aussi avant l'événement pour poser leurs questions qui lui seront adressées lors de la séance de questions-réponses. Alors vraiment une soirée unique qu'elle a organisée là, qui lui ressemble tellement pour célébrer la sortie de son album Dolbo Mistassini. D'ailleurs, la pièce du même nom est disponible depuis vendredi dernier. Alors dès le 18 septembre prochain, vous pourrez mettre la main sur son nouvel album. La voici avec Chumelé à Viva. Je vous souhaite un excellent

J'aime toute de cette vibe du classique de TLC Wonderfalls dans Viva l'avant midi et j'aime toute également des prochaines chansons qui s'invitent à Viva, entre autres la toune du lunch en top du l'heure de 11. On aura l'occasion de s'en rejaser. Pour tout de suite, voici Dua Lipa avec This Walls. Ah, juste des bons hits à Viva.

0: Un gros merci de choisir Viva l'avant-midi. C'est Diane Smart qui est toujours en place avec vous autres hein, jusqu'à l'arrivée de votre heure de lunch où juste des bons classiques vous seront présentés, le lunch 80, 90, 2000. On a un avant-goût de ce que vous allez entendre là qui s'en vient dans les prochaines minutes avec la toune du lunch servie par Rick Astley. Vous voulez pas manquer Together Forever qui nous ramène direct dans la décennie 80 dans un moment parce qu'ici, c'est Viva la musique.
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11: Bon jeudi, ici Louis-Philippe Arnoirel. Le ministère de l'Éducation a publié hier une mise à jour concernant les besoins en personnel de soutien à l'approche de la rentrée. Au CSS des Chênes, une cinquantaine de postes demeurent vacants au 24 août selon les données du tableau de bord, représentant 6% des quelques 800 emplois recensés dans cette catégorie. La majorité des besoins concernent les éducateurs en milieu scolaire, avec 30 emplois à combler. Et le docteur Benoît Gervais était invité hier à la rencontre sur les services de santé organisée par le comité des usagers de Drummond afin de répondre aux questions plus techniques pouvant venir de l'assistance. Il s'est prononcé en faveur du maintien de Santé Québec, créé en 2024 pour coordonner les opérations du réseau public. Un autre changement de structure serait une perte de temps selon lui. Il s'est également prononcé en faveur de la création d'une région socio-sanitaire distincte, soit un Santé Québec, Centre du Québec. C'est ce qui complète vos actualités Arsenal Média. 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

Chris s'invite à Viva dans les prochaines secondes et elle a perdu un être cher hein, cette semaine. Elle a perdu sa marraine parce que oui, la reine du country, Dolly Parton, qui est décédée à l'âge de 80 ans, ça a été annoncé mardi, était la marraine de Miley Cyrus et parce que le père de Miley était très proche de Dolly Parton. Il a mentionné sur ses réseaux sociaux que depuis tout jeune là qu'il écoutait Dolly Parton, il dit j'ai tellement de moments et de souvenirs avec elle. Il dit, je sais pas par où commencer. Il dit, comme tout petit garçon, j'ai grandi en aimant Dolly Parton. Elle faisait partie de nos vies, sur nos télévisions, dans nos salons. Et il a même partagé plusieurs photos, là, retraçant leur amitié. Alors, ils étaient très proches. Il dit que même en 1992, il dit, j'oublierai jamais être entré dans sa loge pour m'excuser de tous ces articles de tabloïds qui prétendaient que j'avais une liaison avec elle. Et il dit que dans le plus pur style de Dolly, elle lui a simplement répondu en lui faisant un clin d'œil et dit « Chérie, ces ragots font vendre des disques ». Et d'ailleurs, en 1992, ben lui a demandé d'être la marraine de sa précieuse fille Miley Cyrus qui s'invite maintenant avec Flowers à Viva. 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

0: 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Louis Fancy à venir avec Demi Lovato et Matt Lang est en réserve avec She Stole My Truck. Tout ça à Viva. Restez là.
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Pour une dernière fois cet été, on se retrouve dans la case horaire de Viva la Casa à 16h tantôt. En mode vacances toujours, parce que vous savez que notre rentrée à Viva, c'est lundi qui s'en vient. Alors Patrick Langlois est revigoré, il a refait ses énergies, il a vraiment hâte de vous retrouver et de vous présenter aussi les nouveautés qui vous seront présentées pour Viva la Casa pour la prochaine saison. Alors on a vraiment hâte, on est très fébrile, ça c'est bien certain. Mais chose sûre, j'ai hâte de vous retrouver tantôt, hein? Alors, Diane Simard, vous souhaite bon appétit en attendant avec le lunch 80-90-2000 qui est à venir dans un instant. Et Taylor Swift s'invite pour tout de suite avec une pièce qu'on retrouve sur la trame sonore du dernier Histoire de Jouets 5, A New It, A New You, à Viva!

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12: Bon jeudi, ici Louis-Philippe Arnoy-Harel. Le ministère de l'Éducation a publié hier une mise à jour concernant les besoins en personnel de soutien à l'approche de la rentrée. Au CSS des Chênes, une 50aine de postes demeurent vacants au 24 août selon les données du tableau de bord, représentant 6% des quelques 800 emplois recensés dans cette catégorie. La majorité des besoins concernent les éducateurs en milieu scolaire, avec 30 emplois à combler. Et le docteur Benoît Gervais était invité hier à la rencontre sur les services de santé organisée par le comité des usagers de Drummond afin de répondre aux questions plus techniques pouvant venir de l'assistance. Il s'est prononcé en faveur du maintien de Santé Québec, créé en 2024 pour coordonner les opérations du réseau public. Un autre changement de structure serait une perte de temps selon lui. Il s'est également prononcé en faveur de la création d'une région socio-sanitaire distincte, soit un Santé Québec, Centre du Québec. C'est ce qui complète vos actualités Arsenal Média. 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
3: Jeudi midi, mais ma foi, cette semaine avance un train d'enfer. Ben là, on prend une pause, on relaxe, on profite du lunch. Viva, viva, viva, viva. 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
3: Ah bien le bonjour, bon midi, je m'appelle Jay, c'est moi qui vous accompagne jusqu'à 13h avec ce qui s'est fait de mieux dans les décennies 80, 90, 2000 en termes de musique. Et on a du choix en masse. Et là, vous allez peut-être dérouler à l'infini sur votre téléphone, vous évader un peu, activer votre dopamine, prendre quelques captures d'écran. Attention, il paraît que c'est mauvais pour nous prendre des captures d'écran. Je vais vous expliquer pourquoi un peu plus tard, après l'actualité showbiz de la journée. Mais avant toute chose, c'est la musique qui est à l'honneur. On a Danza Kuduro avec Don Omar qui s'en vient. Mais pour tout de suite, la chanson de Flashdance, What a Feeling, Irene Cara, Aviva.

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0: Dans l'univers showbiz, ce qui retient l'attention, c'est une entente historique entre Netflix et les techniciens québécois, une convention collective entre le syndicat qui représente les techniciens de l'audiovisuel au Québec, adoptée à près de 90% pour inciter le géant du streaming à augmenter ses productions originales chez nous. Autrement, celui qui jouait Ron Weasley est de retour sur Broadway dans son rôle. C'est Rupert Grint qui se remet dans la saga Harry Potter et reprend son propre rôle en février 2027. Et finalement, Rock Voisine va entrer au Panthéon des auteurs-compositeurs canadiens. La cérémonie promet d'être toute une soirée parce que Marimé sera notamment aux commandes avec une belle brochette d'artistes québécois sur scène. Ça va se dérouler le 26 septembre au Massey Hall de Toronto. Et il sera intronisé aux côtés de Tragically Hip, Mike Reno et bien d'autres.
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0: C'est un show dont vous êtes le héros, le Lunch 80, 90, 2000, avec le hit du bureau. Vous textez au 1-866-567-2346 pour une demande spéciale pour votre gang demain. Salut à la gang de la laiterie des Coteaux, à Rimouski, Uncle Cracker, Drift Away, à Viva!

0: Hey, soyez honnête, vous faites combien de captures d'écran par jour? Une, deux, quatre, mille? Une recette, un vêtement, une adresse, une bonne idée qu'on veut pas oublier, une publication qui nous a inspiré, puis hop, c'est sauvegardé. Mais là, il y a une étude qui a été faite dans Memory and Cognition qui a dit que faire une capture d'écran, ben en fait, ça pourrait nous faire moins bien retenir ce qu'on vient de voir. C'est comme si ça jouait contre nous au niveau de la mémoire. Les chercheurs de l'université Binghamton ont testé près de 1000 étudiants, puis ils se sont rendus compte que ceux qui avaient pris des captures d'écran se souvenaient moins bien des images qu'ils avaient vues. Parce qu'on se dit, ah, j'ai pas besoin de retenir, je l'ai pris en photo, j'ai fait une capture d'écran, fait que ça va être correct. Mais le problème, c'est que on les regarde pas, nos captures d'écran, fait qu'on oublie. Allez juste faire l'exercice de voir vos captures d'écran. Je suis convaincu que vous allez voir des choses que vous comprenez pas, littéralement, que vous demandez, comment ça se fait que j'ai pris ça en capture? Fait que le but, c'est de prendre, même si vous vous dites, je vais prendre une capture d'écran, prenez donc deux minutes pour assimiler l'image. Pouvoir la consulter après, c'est une bonne idée, mais au moins, vous allez vous en rappeler un peu plus. Le cerveau, hein, il nous joue des tours. On reste dans l'univers du midi avec les Spice Girls qui vont venir épicer notre lunch en ce jeudi. Stop, ça s'en vient au retour à Viva.
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Oh que oui! On sent que la semaine est en train de s'achever tranquillement, pas vite, et on a besoin de motivation pour retourner au travail en ce jeudi après-midi. C'est pour ça que Diane est là avec Viva l'après-midi, une playlist qui va nous faire du bien. Je m'appelle Jerry Castonguay, ça a été un plaisir de dîner avec vous aujourd'hui. Je vais vous retrouver demain pour la dernière de la semaine du Lunch 80-90-2000. On retourne en 2006, il y a 20 ans déjà. Pierre Lapointe chantait La forêt des mal-aimés. À Viva!

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12: Bon jeudi, ici Louis-Philippe Arnoirel. La campagne électorale au Québec est officiellement lancée. La première ministre Christine Fréchette a rencontré ce matin la lieutenant-gouverneur Manon Janotte pour lui demander de dissoudre l'Assemblée nationale, ce qui signifie que des élections générales sont officiellement convoquées. Madame Janotte a signé le décret en ce sens pour des élections le 5 octobre prochain. La campagne durera donc un total de 39 jours. Et par ailleurs, une heure avant le déclenchement officiel de la campagne électorale provinciale, le bal des pancartes a déjà commencé à Drummondville, alors que les 5 principaux partis s'activent. Rappelons que selon Élections Québec, les pancartes peuvent être installées sur les poteaux d'utilité publique, de même que des terrains du gouvernement, d'organismes publics, de sociétés d'État, de municipalités, de commissions scolaires et de centres de services scolaires. Une plainte peut être faite à la police, de même qu'aux partis politiques, en cas de vandalisme en vertu du code criminel. C'est ce qui complète vos actualités Arsenal Média. 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

Préparez vos meilleurs pas de danse, on retourne directement à l'âge d'or des boys band. En 98, NSYNC lançait son premier album avec des harmonies, des chorégraphies et des refrains qui collent encore au cerveau. Là. L'un des grands succès du disque arrive maintenant. Montez le volume, voici NSYNC avec I Want You Back à Viva la musique.

0: Votre clé est peut-être déjà dans les mains d'un voleur simplement parce qu'elle apparaît sur une photo. Selon Futura, une image assez nette peut révéler la forme et les dents d'une clé. Tu sais, là, des fois, on est bien fiers d'avoir acheté notre première maison, d'avoir déménagé. Hey, checkez, là! C'est ma nouvelle maison, juste derrière, voici mes clés. Non, fais pas ça. Avec un logiciel de modélisation et une imprimante 3D, il devient possible d'en fabriquer une copie, mais la photo seule ne donne pas vraiment votre adresse, là. Le vrai risque arrive quand on ajoute d'autres indices publiés en ligne, la façade de la maison, un numéro de porte ou les dates de vacances. Le bon réflexe, vérifiez toujours l'arrière-plan avant de publier. Bref, gardez votre trousseau hors champ là et vos vacances un peu plus privées, s'il vous plaît, pour pas avoir de mauvaises surprises en revenant de vacances ou en revenant du travail. Au moins, je vous avertis, on prend une courte pause et au retour, c'est Shakira et Burna Boy, oui, avec Dai Dai à Viva, la musique.
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0: Est-ce que vous avez envie de soleil instantané? Ben, vous devez monter le volume. On part en Californie sans même faire nos valises. Ça a été lancé en 2010 avec Snoop Dogg. California Girls a atteint le numéro 1 du Billboard Hot 100 et a été couronnée chanson de l'été cette année-là. Encore aujourd'hui, son refrain donne vraiment envie de danser, là. Fait que pour les gens qui l'ont proche, là, sortez les lunettes de soleil. Voici Katy Perry, Snoop Dogg avec California Girls. À Viva la musique.
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0: Rangez immédiatement le gris. La couleur qui pourrait bientôt envahir nos maisons vient d'être dévoilée. Behr a choisi Grounded comme couleur de l'année 2027. Bon. Là, Grounded, c'est pas une couleur qui se fait chicaner, ok? C'est un vert olive inspiré de la mousse avec une petite touche là de brun. Le résultat, il est assez chaud, il est naturel, facile à marier avec le bois ou la crème et pas besoin de repeindre toute la maison comme si vous aviez perdu un pari, là. On peut commencer doucement. Un petit mur dans la chambre, les armoires de cuisine, un meuble ou la porte d'entrée, qui sait? Ce choix confirme que les couleurs inspirées de la nature gardent une grande place, là. Alors, est-ce que ce vert va entrer chez vous ou il va rester dehors avec les plantes? Mais ça s'appelle Grounded pour ceux qui veulent faire leur recherche, là. G-R-O-U-N-D-E-D. Grounded, comme chicané. Couleur de 2027. Ça peut inspirer du monde, là. Moi, c'est blanc chez nous. Moi, tant que ça reste blanc, je suis bien correct avec ça. On prend une courte pause et au retour, c'est Stars on 54, If You Could Read My Mind. À Viva!
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16: Bon jeudi, ici Louis-Philippe Arnoirel. La campagne électorale au Québec est officiellement lancée. La première ministre Christine Fréchette a rencontré ce matin la lieutenant-gouverneure Manon Jeannotte pour lui demander de dissoudre l'Assemblée nationale, ce qui signifie que des élections générales sont officiellement convoquées. Madame Jeannotte a signé le décret en ce sens pour des élections le 5 octobre prochain. La campagne durera donc un total de 39 jours. Et par ailleurs, une heure avant le déclenchement officiel de la campagne électorale provinciale, le bal des pancartes a déjà commencé à Drummondville, alors que les cinq principaux partis s'activent. Rappelons que selon Élections Québec, les pancartes peuvent être installées sur les poteaux d'utilité publique, de même que des terrains du gouvernement, d'organismes publics, de sociétés d'État, de municipalités, de commissions scolaires et de centres de services scolaires. Une plainte peut être faite à la police, de même qu'aux partis politiques, en cas de vandalisme en vertu du code criminel. C'est ce qui complète vos actualités Arsenal Média. 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

0: Préparez-vous à faire monter le niveau de romantisme. Enrique Iglesias a conquis la planète en mélangeant sa pop latine. Une chanson dansante et grande balade, ça a été lancé en 2001. Hero, ça demeure l'un de ses morceaux les plus marquants. Elle a même atteint la troisième place du Billboard Hot 100 et le numéro 1 au Royaume-Uni. Donc sortez votre cœur de héros. Voici Enrique Iglesias avec Hero à Viva la musique.
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0: J'espère que vous êtes accrochés parce que le stationnement des promenades de Drummondville va bientôt devenir le coin le plus renversant en ville. Je m'explique, du jeudi 17 au dimanche 20 septembre, Fun Show Amusement s'installera du côté du boulevard René-Lévesque avec ses manèges, ses jeux d'adresse, il va y avoir des cantines mobiles également, ses kiosques à bonbons. Ça, tu peux pas passer à côté de ça, des kiosques à bonbons. L'accès au site, c'est gratuit. Pour les attractions, vous pouvez choisir des coupons vendus sur place pour quelques tours ou un bracelet journalier donnant accès limité au manège selon les restrictions de taille, bien évidemment. Les bracelets peuvent aussi être achetés en pré-vente en ligne. Les manèges seront ouverts jeudi de 16h à 22h, vendredi de 16h à 23h, samedi de midi à 23h et dimanche de midi à 18h. Pour tous les détails, c'est sur funshowamusement.com. On prend une courte pause et au retour, c'est Teddy Swims qui nous offre Mr. Know-It-All à Viva.
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1: On connaît la chanson Pepas, hein, sortie en 2021 avec Farruko. C'est une chanson rythmée qui nous fait penser surtout au soleil, aux vacances et tout ça. Mais Pepas parle pas seulement de faire la fête. Sous son rythme explosif, là, on va se le dire, le titre raconte une nuit sans limite entre alcool et consommation de pilules. D'ailleurs, Pepas signifie pilule. Et Farruko a ensuite pris ses distances avec ce message-là parce que en juillet dernier, il a confié qu'il n'était pas préparé à l'immense succès du morceau, un sommet professionnel accompagné d'un effondrement personnel. Fait que c'est une grosse chanson. Montez le volume quand même, on peut quand même danser sur cette chanson-là. Farruko avec Pepas à Viva la musique.

0: Dolly Parton, on le sait, elle est décédée cette semaine, mardi. Ça a fait un choc planétaire. Mais on pourra encore entendre sa voix et son prénom. Avant son décès, la reine de la pop avait pensé à l'avenir. Une chanson inédite, My Place in History, dort dans une capsule à Dollywood et ne doit être dévoilée que le 19 janvier. Mais attention, en 2046, lorsqu'elle aurait eu 100 ans. Elle disait aussi avoir écrit des centaines, même des milliers de chansons dont certaines pourraient être arrangées plus tard. C'est quand même fascinant, je trouve. Là. Et autre coïncidence étonnante, la prochaine tempête tropicale de l'Atlantique s'appellera Dolly. C'est quand même fou, là. C'est pas un hommage, là. Loin de là. Ce nom figurait déjà sur une liste officielle réutilisée tous les 6 ans. Mais imagine, en 2046, on va pouvoir entendre My Place in History, une chanson inédite de Dolly Parton. J'ai tellement hâte, j'ai tellement hâte. 2046, me voilà. On prend une courte pause et au retour, c'est Ed Sheeran qui nous offre Azizam à Viva.
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16: Bon jeudi, ici Louis-Philippe Arnoirel. La campagne électorale au Québec est officiellement lancée. La première ministre Christine Fréchette a rencontré ce matin la lieutenante-gouverneure Manon Janotte pour lui demander de dissoudre l'Assemblée nationale, ce qui signifie que des élections générales sont officiellement convoquées. Madame Janotte a signé le décret en ce sens pour des élections le 5 octobre prochain. La campagne durera donc un total de 39 jours. Et par ailleurs, une heure avant le déclenchement officiel de la campagne électorale provinciale, le bal des pancartes a déjà commencé à Drummondville, alors que les 5 principaux partis s'activent. Rappelons que selon Élections Québec, les pancartes peuvent être installées sur les poteaux d'utilité publique, de même que des terrains du gouvernement, d'organismes publics, de sociétés d'État, de municipalités, de commissions scolaires et de centres de services scolaires. Une plainte peut être faite à la police, de même qu'aux partis politiques, en cas de vandalisme en vertu du code criminel. C'est ce qui complète vos actualités Arsenal Média. 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

Est-ce que ça vous est déjà arrivé d'avoir une chauve-souris dans votre maison, dans votre chambre? Ça te pogne un deux minutes, là. Mais c'est arrivé à une petite fille de 3 ans qui a réveillé ses parents. Ça s'est passé à la prairie. Donc, il y avait une chauve-souris dans sa chambre et il faut vraiment pas prendre ça à la légère, OK? C'est comme un avertissement que je vous donne, mais tu sais, on le sait jamais, OK? Mais malgré, l'absence de morsure, parce que quand elle a réveillé ses parents, son père, il a tout de suite checké sa fille. OK, elle s'est-tu faite mort? Elle va-tu se transformer en vampire? Mais c'est plus pour voir s'il y avait une exposition à la rage, là. Et là, il a contacté un service d'info santé pour savoir, hey là, la chauve-souris là, es-tu dangereuse puis tout ça. Mais heureusement, la chauve-souris a été capturée, elle a été testée à négative. Mais mettons là, il y a un animal qui est pas censé être là dans ta chambre là, puis tu te fais mordre là, appeler info santé là. Tu sais, oui, je ris là de cette histoire là, mais il faut vraiment pas prendre ça à la légère. Hey, j'en parle, j'en ai des frissons là. Je vais checker en dessous de mon lit pour voir si, oui, il y a des monstres. Je vais checker dans les coins de mur pour voir s'il y a pas de chauve-souris quand je vais dormir à soir. Bon, là, changement d'ambiance, j'ai trop des frissons. Place à une promesse qu'on aime toujours entendre. Voici les Backstreet Boys avec I'll Never Break Your Heart à Viva.

0: Quand vous allez revenir à la maison, là, faites ça à votre chien. Okay? Regardez votre chien dans les yeux. Il pourrait vous répondre sans même japper. Je m'explique parce que là, j'ai vu un article qui parlait de certains chercheurs de l'université de Parme, qui est une université en Italie. Et ils ont présenté à 35 chiens des vidéos de leur maître et de deux inconnus. Il y a certaines personnes qui clignaient des yeux toutes les 3 secondes, tandis que les autres gardaient le regard fixe. Et résultat, les chiens clignaient davantage lorsqu'ils voyaient leur propre maître le faire, mais pas devant les inconnus. Mais là, il faut faire attention parce que l'étude ne prouve pas qu'il nous imite volontairement, là, parce que c'était ça, l'étude. Là. Est-ce que le chien imite vraiment, vraiment son maître? Tu sais, cligner des yeux, ça veut peut-être dire « je t'aime » ou ça veut peut-être dire de quoi, mais on ne sait pas encore. Mais il essaye de vous imiter. Et ce petit réflexe pourrait simplement montrer leur attention. Hey, pour eux, là, votre animal de compagnie, là, il vous vénère, là, surtout les chiens. Pour les chats, je pense qu'ils s'en foutent un peu. Mais c'est ce soir, là. Mais n'attendez pas une longue conversation là avec des clignements d'yeux là. Ça serait un peu louche là, si le voisin vous regarde. On prend une courte pause. Et au retour, c'est Matt Lang avec She Stole My Truck à Viva.
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0: faut faire attention parce que Ricky Martin se prépare à faire vibrer l'un des stades les plus célèbres du monde. Le 27 septembre prochain, il sera la tête d'affiche du spectacle de la mi-temps du tout premier match de la NFL présenté à Rio de Janeiro au stade Macarena. Il partagera la scène avec le DJ brésilien Pedro Sampaio pendant le match entre Dallas et Baltimore. Bien avant Living la Vida Loca, là, Ricky faisait déjà danser la planète entière avec Maria. Donc, est-ce que vous êtes prêts à pour célébrer le Uno, Dos, Tres? Voici Ricky Martin avec Maria à Viva la Musique.
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Viva la Casa, ça s'emmène dans les prochaines minutes dès 16h pour votre retour à la maison. Mon nom c'est Ali Bombardier, on se retrouve un peu plus tard ce soir dès 18h dans les hits Viva. Sinon, ben on se redonne rendez-vous demain dès 13h dans Viva l'après-midi. On se laisse avec du Ariane Moffat pour toi à Viva la musique. Bon jeudi tout le monde.

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11: Bon jeudi, ici Louis-Philippe Arnoirel. Les policiers de la Sûreté du Québec ont été déployés vers 12h30 sur la rue Hériot au centre-ville de Drummondville, près de l'avenue des Frères de la Charité. Ils tentent de confirmer des informations selon lesquelles il y aurait une personne à caractère louche dans le secteur. Il n'y aurait cependant pas eu de menace et l'opération n'a pas nécessité de confinement pour les résidences et les établissements à proximité. Plus de détails à venir. Une heure avant le déclenchement officiel de la campagne électorale provinciale ce matin, le bal des pancartes avait déjà commencé à Drummondville, alors que les cinq principaux partis s'activent. Rappelons que selon Élections Québec, les pancartes peuvent être installées sur les poteaux d'utilité publique, de même que des terrains du gouvernement, d'organismes publics, de sociétés d'État, de municipalités, de commissions scolaires et de centres de services scolaires. Elles ne doivent cependant pas compromettre la sécurité routière et piétonnière, ni nuire à la visibilité de la signalisation. Et sont interdites près des lieux de scrutin les jours de vote. Une plainte peut être faite à la police de même qu'aux partis politiques en cas de vandalisme en vertu du code criminel. Des membres de la Coalition pour un nouvel hôpital étaient présents hier lors d'une rencontre sur les soins de santé organisée par le comité d'usagers Drummond. Ils ont partagé leur demande incluse à une résolution devant être présentée aux autorités concernées, soit la présentation d'un programme détaillé quant à l'amélioration des soins et le recrutement de divers professionnels. Le président de la Coalition, Robert Pelletier, précise que son organisation ne s'est pas prononcée quant à ce qui a été déposé par ses membres, mais que le texte vise à avoir des suivis de dossier. Et par ailleurs, le docteur Benoît Gervais était invité hier à la rencontre sur les services de santé organisée par le comité des usagers afin de répondre aux questions plus techniques pouvant venir de l'assistance. Il s'est prononcé en faveur du maintien de Santé Québec, créé en 2024 pour coordonner les opérations du réseau public. Il s'est également prononcé en faveur de la création d'une région socio-sanitaire distincte, soit un Santé Québec, Centre du Québec. C'est ce qui complète vos actualités Arsenal Média. 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
4: Je vous souhaite un excellent retour. Bienvenue dans Viva la Casa en mode vacances. Et je suis un petit peu nostalgique quand même parce que c'est la dernière fois cette saison qu'on se parle, en tout cas, dans cette case horaire-là. Et ça a été vraiment le fun de vous accompagner pour une bonne partie de l'été là, en remplacement de mon collègue Patrick Langlois qui sera de retour dès lundi parce que oui, à un moment donné, il a hâte de vous jaser lui aussi. Là. Il a refait ses énergies, passé des super de belles vacances. Là, il a la tête pleine d'idées, je vous le dis, c'est vraiment le temps qui vous parle, parce qu'il faut que ça sorte. Il y a plein de belles nouveautés en plus dans son émission, alors il y a bien hâte de vous présenter ça. Soyez là lundi à 16h pour que Patrick puisse vous en jaser davantage. Alors, pour ma part, il me reste encore deux belles heures à passer avec vous autres, mais ce n'est pas la fin, ben non! On joue un peu au casse-tête, là, comme ça a été le cas aussi dans votre milieu de travail, peut-être, quand c'est la saison estivale, c'est sûr, les vacances. Alors, on joue un peu à la chaise musicale. Alors, on va reprendre nos bonnes habitudes ensemble. J'aurai toujours l'honneur de passer mes journées avec vous. Donc, viva l'avant-midi, viva l'après-midi également. Alors, ce sera vraiment un privilège pour moi encore là, de bien repartir cette saison-là, dans cette case horaire-là. Alors, Diane Simard est très heureuse de vous accompagner ce soir. Bien des choses à vous jaser. Il sera question de décoration parce que oui, la rentrée aussi, c'est le temps idéal aussi pour faire quelques changements dans la maison, quelques changements dans le département aussi de la chambre un peu des enfants, de leur coin jeu, même notre coin travail. Alors, on va s'en jaser, là, évidemment, ce soir pour se donner quelques idées, quelques bonnes notes aussi. Et les photos qu'on voit passer là, de nos cocos pour la rentrée scolaire, on en voit beaucoup des enfants. C'est bien de partager des photos de nos enfants, mais quand on partage des photos où ça inclut les autres enfants, les amis de nos cocos, est-ce que c'est quelque chose qu'on a le droit de faire déjà? Hein? Alors, on va se poser les vraies questions ensemble là, dans le retour aujourd'hui, entre autres choses avec de l'excellente musique, à commencer par David Guetta et One Republic à Viva.

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0: Des photos de sacs d'école, de boîtes à lunch, de petits cocos, j'en ai vu passer pas mal cette semaine, devant l'école, devant la maison aussi, devant l'adresse, avec son frère, avec sa sœur. Alors, c'est la rentrée cette semaine, la semaine prochaine également. Et puis, c'est sûr qu'on voit circuler ça sur nos réseaux sociaux. Quand ce sont nos enfants, pas trop de problèmes parce qu'on est le parent, parce qu'on donne notre consentement, parce que c'est bien correct. Mais si vous le prenez en photo avec un de ses amis ou une de ses amies, vous décidez de publier ça sur les réseaux, c'est là que ça peut un peu coincer, hein? Parce que là, il faut faire attention à ça, vous savez, hein? C'est assez strict, là, le droit à l'image, parce que les enfants en ont un droit à l'image aussi. Et jusqu'à l'âge de 18 ans, c'est le parent qui choisit si oui ou non on veut que la photo de l'enfant soit publiée sur les réseaux. Et ça s'en vient de plus en plus sévère. Moi, en fin d'année scolaire, là, la loi a comme été un petit peu plus resserrée, là, parce qu'on nous fait tout le temps signer des papiers des parents quand il y a des sorties de nos enfants. Est-ce que vous acceptez que si on prend des photos, on puisse publier? Est-ce que vous le permettez? Alors là, il faut toujours signer ce genre de document-là parce qu'il faut absolument l'approbation des parents. Et nous, ben, quand on prend une photo comme ça pour la rentrée scolaire, par exemple, on pense que c'est anodin, même s'il est avec deux, trois amis, on va placer ça parce que c'est notre enfant qu'on voulait voir sur notre réseau, mais les autres sont autour. Et là, est-ce qu'on a demandé la permission aux autres parents? Pas tout le temps. On se dit, ah, ça leur dérangera pas, mais peut-être que oui, faut au minimum leur demander parce que, selon Éducaloi, on est passible à des amendes, là. Oui, oui, oui. Alors, faut faire vraiment attention parce que peut y avoir des poursuites judiciaires si les parents de l'enfant sont pas d'accord. Ils peuvent vraiment intenter une action en justice contre nous pour obtenir des dommages, intérêts en réparation de préjudice subi, par exemple. Alors, tout ça, ça serait un peu dommage qu'il y ait des conséquences juridiques, pénales et éthiques, évidemment, là-dedans. Alors, les bonnes questions à se poser par rapport à ça, cette décision doit toujours être prise dans l'intérêt de l'enfant. Avant de publier une photo, les parents, on doit tenir compte, bien sûr, de l'âge, de sa situation personnelle, de son opinion aussi. Est-ce qu'il est d'accord, l'enfant? Et on devrait aussi réfléchir, semble-t-il, justement, aux conséquences possibles de la publication sur sa vie privée, sa sécurité, son bien-être, sa dignité, son estime de soi. Parce que souvent, malheureusement, même si on publie cette photo-là, ben, il y a des fois des gens malveillants qui vont peut-être la prendre et en faire autre chose. Alors, posons-nous les bonnes questions. Pas dit qu'on n'en met pas, mais quand même, faut avoir la petite cloche là, qui sonne de temps en temps. Madonna à venir avec Sorry à Viva. Restez là.
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Alex Warren et Fever Dream dans Viva la Casa en mode vacances. Une pièce qu'on va retrouver sur son deuxième album qui est très attendu, Wild Child. Et ça sort demain. Alors les fans d'Alex Warren ont bien hâte de se procurer ça. Dont moi, je lève la main. Voici Marc Dupré. Où sera le monde? Je vous souhaite un bon retour à Viva.

0: 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Rime à venir avec Selena Gomez sur Calm Down. Parce qu'ici, c'est Viva la musique. Bon retour dans Viva la Casa, en mode vacances.
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Dufour a donné les détails du lancement de son nouvel album Dolbo Mistassini. Ça part le 18 septembre prochain. Je vous donne tous les détails dans un instant. Et si vous vouliez aller visiter là, sa ville natale au lac Saint-Jean, ben ça va être le temps de le faire. Pour tout de suite, la voici avec Baseball à Viva.

0: Sarah Dufour vient juste de passer dans Viva la Casa en mode vacances. Et justement, je vous disais tantôt que si vous vouliez aller visiter le lac Saint-Jean, ben c'était peut-être une belle opportunité de le faire la journée de la fête de Sarah Dufour le 18 septembre prochain, parce qu'elle va faire le lancement de son nouvel album Dolbo Mistassini, alors directement dans sa ville natale et même dans la salle de spectacle à l'école où elle est allée. Alors tout ça, là, c'est vraiment un retour aux sources pour Sarah Dufour qui, de toute façon, habite toujours là-bas. Et là, je trouvais ça vraiment le fun parce qu'elle nous a publié une petite vidéo cette semaine. Elle prenait une marche dans le bois, beau soleil avec son chien. Et elle nous expliquait comment ça allait se passer, cette histoire-là. Alors, elle nous invite, bien sûr, à aller y faire un tour. Elle fait son lancement à la Salle des Jardins, Maria Chapdelaine. Les billets sont en vente demain à partir de 10h, si jamais l'aventure vous tente. Puis, c'est vraiment le fun et très généreux comme lancement d'album pour Sarah Dufour quand un artiste décide de faire ça. Parce qu'en primeur, elle va proposer le documentaire qui a entouré la création de l'album. On va écouter l'album pendant son lancement, séance de questions-réponses entre les fans et Sarah Dufour. Elle va performer également quelques chansons dans une formule intime et avec chaque billet, vous recevez un album, un exemplaire autographié de son nouvel album. Alors, ça va être absolument génial pour Sarah Dufour. Puis justement, elle a choisi la journée de sa fête, le 18 septembre, pour faire le party avec ses fans. Dolbo Mistassini, nouvel album de Sarah Dufour qui sera dans les bacs dès le 18 septembre prochain. Et il y a d'ailleurs la chanson-titre de cet album-là qui est disponible sur toutes les plateformes depuis vendredi dernier. À venir dans un instant, Shakira et Burna Boy sur Die Die. Vous voulez pas manquer Post Malone également, tout ça à Viva!
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5: Bon jeudi, ici Louis-Philippe Arnoirel. Les policiers de la Sûreté du Québec ont été déployés vers 12h30 sur la rue Herriot au centre-ville de Drummondville, près de l'avenue des Frères de la Charité. Ils tentent de confirmer des informations selon lesquelles il y aurait une personne à caractère louche dans le secteur. Il n'y aurait cependant pas eu de menace et l'opération n'a pas nécessité de confinement pour les résidences et les établissements à proximité. Plus de détails à venir. Une heure avant le déclenchement officiel de la campagne électorale provinciale ce matin, le bal des pancartes avait déjà commencé à Drummondville, alors que les cinq principaux partis s'activent. Rappelons que selon Élections Québec, les pancartes peuvent être installées sur les poteaux d'utilité publique, de même que des terrains du gouvernement, d'organismes publics, de sociétés d'État, de municipalités, de commissions scolaires et de centres de services scolaires. Elles ne doivent cependant pas compromettre la sécurité routière et piétonnière, ni nuire à la visibilité de la signalisation. Et sont interdites près des lieux de scrutin les jours de vote. Une plainte peut être faite à la police de même qu'au parti politique en cas de vandalisme en vertu du code criminel. Des membres de la Coalition pour un nouvel hôpital étaient présents hier lors d'une rencontre sur les soins de santé organisée par le comité d'usagers de Drummond. Ils ont partagé leur demande incluse à une résolution devant être présentée aux autorités concernées, soit la présentation d'un programme détaillé quant à l'amélioration des soins et le recrutement de divers professionnels. Le président de la Coalition, Robert Pelletier, précise que son organisation ne s'est pas prononcée quant à ce qui a été déposé par ses membres, mais que le texte vise à avoir des suivis de dossiers. Et par ailleurs, le docteur Benoît Gervais était invité hier à la rencontre sur les services de santé organisée par le comité des usagers afin de répondre aux questions plus techniques pouvant venir de l'assistance. Il s'est prononcé en faveur du maintien de Santé Québec, créé en 2024 pour coordonner les opérations du réseau public. Il s'est également prononcé en faveur de la création d'une région socio-sanitaire distincte, soit un Santé Québec, Centre du Québec. C'est ce qui complète vos actualités Arsenal Média. 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

vous souhaite un excellent retour. Merci beaucoup de choisir Viva la Casa en mode vacances. C'est toujours Diane Smart qui est en place avec vous autres jusqu'à l'arrivée de vos hits Viva. Et c'est pour une dernière fois aujourd'hui qu'on se parle dans cette case horaire-là. Oui, parce que c'est la rentrée Viva lundi qui s'en vient. Et c'est le retour de mon collègue Patrick Langlois qui a bien hâte de vous retrouver avec plein de belles nouveautés pour son émission. Je veux pas voler de punch. Je veux le laisser vous présenter là, ses nouveautés. Puis c'est tout à fait normal, hein? Oui, mais c'est normal aussi que je déroge un peu et que je vous en dise un peu. Non, mais sans vous dire de nom, là. Il sera question de collaborateurs, de collaboratrices. On va parler de la quête du bonheur. Il sera question de mise en forme physique et mentale. Il sera question, évidemment, de la vie en général. Parce qu'ici, c'est Viva. Parce qu'ici, on est toujours en mode solution. Ici, on est toujours en train de vouloir vous aider. Alors, c'est sûr que on veut également s'évader. Alors, il sera question d'aventure, de voyage. Alors, tout ça, ça s'en vient dans Viva la Casa dès lundi. À Viva, 31 août. Alors, vous voulez pas manquer ça, c'est certain. Mais d'ici là, j'ai encore bien des affaires à vous jaser. Alors, il nous reste encore une belle heure à passer ensemble. Et qui dit rentrée, dit également rentrée pour la décoration de la maison. Ça fait du bien de changer quelques trucs. Mais rien de bien pesant, là. Je vous le dis, là, faut que ça soit vite fait et bien fait parce qu'on a bien d'autres affaires à s'occuper. Alors, quelques petits trucs à vous donner, là, pour la prochaine heure. Également, eh ben, on a de l'excellente musique avec nous. Je veux pas que vous manquiez Stromae, Pomme, Coldplay à venir. Post Malone également. Et là, pour tout de suite, c'est la chanson de l'été selon plusieurs. Signé Shakira et Burna Boy. Voici Die Die à Viva. 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
1: Établi par Chabouzy et Lil Nas X. Je vous en parle dans un instant. Et aussi, sachez que la prochaine tempête tropicale qui va se former dans l'Atlantique sera baptisée Dolly. Est-ce en l'honneur de la reine de la country qui nous a malheureusement quitté cette semaine? Pas tout à fait. On s'en parle dans les prochaines minutes à Viva. Voici ma meilleure ennemie, Stromae, Pomme et Coldplay.

0: L'étoile montante de la musique country s'invite en musique dans les prochaines minutes à Viva et j'ai nommé Ella Langley. Mais juste avant de vous parler de son succès, je veux juste faire une petite parenthèse sur la reine de la musique country, Dolly Parton, qui nous a quittés en cette semaine, mardi à l'âge de 80 ans. Et là, on a annoncé que la prochaine tempête tropicale qui va se former dans l'Atlantique va être baptisée Dolly. Je me suis dit, hein, en hommage à Dolly Parton? Mais non, c'est juste un hasard. Alors, on a expliqué du côté du Centre national des ouragans que les noms des tempêtes tropicales sont tirés de listes établies au préalable et il y en a 6 au total qui sont utilisées à tour de rôle et reprises à tous les 6 ans. Donc, la liste de cette année sera reprise en 2032. Mais là, on a eu Arthur, Bertha, Cristobal dans l'ordre et là, après, c'est Dolly. Donc... C'est un hasard, dit-on. Oui. Alors, pour en revenir à Ella Langley, franchement, son hit « Chasing Texas », le Rolling Stone nous en parle. C'est un franc succès là, cette semaine. On a annoncé qu'elle règne toujours au sommet du Billboard Hot 100. Elle a dépassé Morgan Wallen, Harry Styles, Whitney Houston et son tube incontournable « Chasing Texas ». Réaliser l'exploit de rester 19 semaines au sommet du classement. Alors, il égale comme ça le record de Chabouzi avec A Bar Song, de Old Time Road, de Lil Nas X. Alors, c'était juste une question de temps avant que ça arrive. Et là, ben, c'est arrivé cette semaine. Alors, prochain record à battre, c'est celui de Mariah Carey avec All I Want for Christmas Is You, qui est resté numéro 1 pendant 22 semaines. Mais ça bénéficie quand même toujours d'un regain de popularité constant à chaque période des fêtes. Alors, ce hit de Ella Langley est à venir dans un instant dans Viva la Casa en mode vacances parce qu'ici, c'est Viva la musique et on vous offre que le meilleur. Bon jeudi!
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À venir dans Viva la Casa en mode vacances, des petites choses à faire dans la maison pour une rentrée efficace et surtout une reprise en douceur aussi, on en reparle dans un petit moment. Pour tout de suite, voici Quint et Mexico à Viva.

0: Ben ça y est, la liste des faits scolaires, on a descendu ça, c'est fait, c'est acheté pour la plupart, en tout cas parce qu'il y en a qui ont rentré cette semaine, il y en a que la rentrée, ça se fait la semaine prochaine, enfin bref, là, on est pas mal prêts, on a mis la touche finale à cette fameuse rentrée-là pour nos cocos, mais vous savez que c'est le fun aussi de faire quelques changements dans la maison pour une rentrée efficace et une reprise aussi tout en douceur dans le magazine Elle Décoration. On nous donne quelques pistes de solutions. D'abord, faire un grand nettoyage. Une fois qu'on a le temps, là, parce qu'on le fait au printemps, mais tu sais, quand arrive l'automne aussi et la rentrée comme ça, c'est le fun de refaire un tour sur les pôles de rideaux, peut-être laver aussi les rideaux et toutes ces affaires-là. Là. Ouais. Alors, essayez de faire un grand ménage si on le peut. Revoir l'organisation également des pièces comme le salon, la salle à manger aussi. Des fois, juste ajouter un pouf ou encore changer un peu le rangement là, pour les revues, les livres. Ça peut faire juste du bien de changer quelques petits trucs. Des astuces de rangement également du côté de la cuisine pour organiser notre fameuse cuisine pour pas perdre de temps le matin. Moi, j'ai fait du réaménagement là, dans mes armoires. Finalement, ça me plaît pas pantoute. C'est vraiment pas fluide. Quand j'ai besoin de l'assiette, j'ai changé ça de bord. Ça fait pas. Me semble que je suis tout le temps obligée d'ouvrir l'autre panneau parce que là, je me trompe encore. Non. Faut que je revoie mon espace cuisine, que ce soit plus rapide. Alors ça, c'est quelque chose que je vais faire, c'est bien certain. Aussi, on dit de réorganiser un peu notre coin bureau. Hein. On s'en occupe, on se rajoute des petits bacs là, pour mettre les crayons, pour mettre les factures qu'on n'a pas le temps de s'occuper tout de suite. Alors, on réorganise pour que nous aussi, notre rentrée, même si on va pas en classe, elle se passe bien aussi. Parce que là, on repart une nouvelle saison, l'automne, on va être un petit peu plus cocooning, on va être bien chez soi. Alors, on peut également le réaménager un peu. Les draps dans notre chambre pour que notre petit coin cocooning soit bien. Alors, pensez aussi l'espace dédié aux enfants. Ça leur fait du bien là, de changer un peu cet espace-là. Juste ajouter quelques bacs de rangement. Ça peut faire toute une différence et réaménager tout ça pour que ce soit un peu plus ludique. Mais il faut s'amuser à travers tout ça. Hein, faut pas l'oublier. T'es des swims à venir dans ce moment. 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

Le compte à rebours est commencé pour la résidence à Paris 2026-2027 pour Céline Dion. Ça part le 12 septembre prochain. Elle s'invite avec son complice de toujours, Jean-Jacques Goldman. Les derniers seront les premiers. Merci beaucoup de choisir Viva la Casa en mode vacances. À Viva!

0: a été un privilège pour moi de vous accompagner une bonne partie de l'été dans cette case horaire Vivant la Casa en mode vacances. Et là, mon collègue Patrick Langlois refait ses énergies. Il sera de retour dès lundi pour la grande rentrée Viva avec plein de belles nouveautés avec lui. Il a bien hâte de vous jaser, ça c'est certain. Et nous, on va se retrouver pour nos rendez-vous habituels en avant-midi et également tout de suite après le lunch 80-90-2000 pour passer nos après-midi ensemble. On se retrouve demain tout de suite après. On passe ça de même. Diane Simard vous embrasse. Bonne soirée à Viva.
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12: Bonne soirée, ici Louis-Philippe Arnoirel. Nous sommes officiellement en campagne électorale. La première ministre Christine Fréchette a rencontré ce matin la lieutenant-gouverneure Manon Janotte pour lui demander de dissoudre l'Assemblée nationale, ce qui signifie que des élections générales sont officiellement convoquées. Madame Janotte a signé le décret en ce sens pour des élections le 5 octobre. La campagne durera donc un total de 39 jours. Et cette nuit, les amateurs d'astronomie pourront apercevoir une éclipse partielle de lune visible du Québec, sous réserve de conditions météorologiques favorables. Il serait donc possible d'apercevoir un croissant de lune rouge. Ce phénomène est dû à la lumière du soleil qui traverse l'atmosphère terrestre. C'est ce filtrage qui donne une coloration rouge comme au crépuscule. L'éclipse partielle doit débuter vers 22h30 pour se terminer un peu avant 2h demain. Elle s'observe très bien à l'œil nu ou avec une petite paire de jumelles. C'est ce qui complète vos actualités Arsenal Média. 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
5: Attention, ce soir, c'est soit votre salon, votre auto ou votre lieu de travail qui va devenir officiellement une nouvelle piste de danse. J'espère que ça va bien tout le monde. C'est Ali Bombardier qui vous accompagne pour les hits Viva. Pendant la prochaine heure, là, on va enchaîner les chansons qu'on connaît par cœur. Mais quand je te dis qu'on connaît par cœur, là, du Ed Sheeran avec Perfect, on a du Wiz Khalifa, See You Again, ça, là, avec Charlie Puth. Mais on va débuter et vous allez devoir monter le son avec Alanis Morissette, Ironic, à Viva, la musique.

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1: C'est impossible de mettre Cyndi Lauper sur pause, je vous le dis, là. Après sa tournée d'adieu, elle a présenté sa toute première résidence à Las Vegas ce printemps, puis un concert spécial aux Bahamas au mois de juin. Bref, c'est une icône pop qui garde toute son énergie. Et Time After Time a franchi le cap du milliard d'écoutes, devenant le deuxième titre de Cyndi Lauper à réussir l'exploit. Donc, montez le volume pour ce grand classique de 83. Voici Cyndi Lauper avec Time After Time. À Viva, la musique.

0: Là, faut absolument pas toucher à votre radio, là. Parce qu'après la pause, on va avoir du Kelly Clarkson qui va faire exploser votre volume avec « C'est un pécan ». C'est même là, là, ma voix tremble. Également, on va pouvoir entendre du Olivier Dion, « Si j'étais son soleil », avant de replonger dans l'univers électro des Depeche Mode avec « Policy of Truth ». Trois époques, là, trois styles et une solide dose de souvenirs. Donc, on revient dans un instant, puis on va commencer avec du Kelly Clarkson avec « Since You Begun » dans les prochaines minutes. Restez là.
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1: Avez-vous acheté votre billet pour aller voir le groupe Toto en fin de semaine? Parce que Toto est bien loin d'avoir rangé ses instruments. Le groupe poursuit actuellement sa tournée internationale et s'arrête à Toronto ce dimanche 30 août. Des décennies après ses débuts, là, ses classiques continuent de faire chanter toutes les générations. Donc, préparez-vous à chanter dès les premières notes tirées de l'album Toto 4. Voici le grand classique du groupe Toto avec Africa, Aviva et la musique.

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1: Et voilà, les hits Viva se terminent déjà pour ce soir. Mon nom, c'est Ali Bombardier. Très heureux d'avoir été avec vous cette semaine. Merci d'avoir chanté, dansé, partagé tous ces souvenirs avec moi, là. Surtout, baissez pas le volume. La musique, ça continue à Viva. Demain, de 16h à 18h, c'est Jerry Castonguay qui sera au micro pour vous accompagner dans votre retour à la maison. Le retour également. Ben, le début du week-end, faut pas l'oublier, lui. Déjà vendredi, on a hâte en tipé-terre au week-end. De mon côté, je vous souhaite une excellente fin de semaine, du repos, du plaisir et peut-être une dernière chanson un peu trop forte dans l'auto, là, si ça vous tente. Là. Merci d'avoir été là, prenez soin de vous, puis bye-bye et à très bientôt à Viva. Bye-bye!
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4: Bonne soirée, ici Louis-Philippe Arnoirel. Nous sommes officiellement en campagne électorale. La première ministre Christine Fréchette a rencontré ce matin la lieutenant-gouverneure Manon Janotte pour lui demander de dissoudre l'Assemblée nationale, ce qui signifie que des élections générales sont officiellement convoquées. Madame Janotte a signé le décret en ce sens pour des élections le 5 octobre. La campagne durera donc un total de 39 jours. Et cette nuit, les amateurs d'astronomie pourront apercevoir une éclipse partielle de lune visible du Québec, sous réserve de conditions météorologiques favorables. Il serait donc possible d'apercevoir un croissant de lune rouge. Ce phénomène est dû à la lumière du soleil qui traverse l'atmosphère terrestre. C'est ce filtrage qui donne une coloration rouge comme au crépuscule. L'éclipse partielle doit débuter vers 22h30 pour se terminer un peu avant 2h demain. Elle s'observe très bien à l'œil nu ou avec une petite paire de jumelles. C'est ce qui complète vos actualités Arsenal Média. 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

le jeudi 27 août 2026. On passe la soirée ensemble, bien branché à votre radio à Drummondville. Je m'appelle Mathieu Guimond. Et ce soir, on a pour vous des propositions d'activités à faire dans la région. On va parler un peu d'actualité. Ça a l'air, il y a une campagne électorale qui a commencé au Québec. Je sais pas si vous en avez entendu parler. On va jaser de ça un peu plus tard ce soir. Il y a beaucoup de gens qui vont se coucher tard également parce qu'ils vont regarder le ciel ce soir. On se croise les doigts pour que la météo soit de notre bord. Je vous en jase un peu plus tard ce soir. Salutations à Marie-Lou et Darren de Pokéfolie, le restaurant de Pokéball à Drummondville. Un bâtiment super coloré, la bouffe est vraiment bonne. Allez les visiter. Et pourquoi la bouffe est bonne? Ben, c'est parce qu'ils nous écoutent. C'est à cause de ça, hein? On se dit les vraies affaires ce soir. Blague à part, on les salue. Merci d'être bien branchés. Vous autres, vous nous écoutez de quel endroit en ce jeudi soir? Qu'est-ce qui vous occupe en cette presque fin de semaine? Hein? Le jeudi, on a déjà un petit feeling de week-end. Alors, vos réseaux sociaux, vos sites web également, vous pouvez nous appeler, vous pouvez nous texter. Tous les moyens sont bons pour qu'on puisse avoir de vos nouvelles. Qu'est-ce qui se passe de bon à Drummondville en jeudi? Je sais pas,

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Ça va être dans le stationnement du côté du boulevard René-Lévesque que ça va être disponible. L'accès au site, c'est gratuit. Hey, juste de se promener à travers une ambiance de foire comme ça, c'est super le fun. Faut vivre ça au moins une fois dans notre été, hein. Puis là, c'est du 12 au 20 septembre. Pour profiter des manèges, vous achetez des coupons ou encore un bracelet journalier. Alors, vous voulez avoir un peu plus de détails sur le passage de Fun Show Amusement à Drummondville en septembre prochain, rendez-vous sur funshowamusement.com/fr pour avoir plus de détails.

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3: Voici vos nouvelles, Arsenal Média. La campagne électorale au Québec est officiellement lancée. La première ministre Christine Fréchette a rencontré ce matin la lieutenant-gouverneure Manon Jeannotte pour lui demander de dissoudre l'Assemblée nationale, ce qui signifie que des élections générales sont officiellement convoquées. Madame Jeannotte a signé le décret en ce sens pour des élections le 5 octobre prochain. La campagne durera donc un total de 39 jours. Une heure avant le déclenchement officiel de la campagne électorale provinciale, le bal des pancartes avait déjà commencé à Drummondville alors que les cinq principaux partis s'activent. Rappelons que selon Élections Québec, les pancartes peuvent être installées sur les poteaux d'utilité publique, de même que des terrains du gouvernement, d'organismes publics, de sociétés d'État, de municipalités, de commissions scolaires et de centres de services scolaires. Elles ne doivent cependant pas compromettre la sécurité routière et piétonnière, ni nuire à la visibilité de la signalisation et sont interdites près des lieux de scrutin les jours de vote. Une plainte peut être faite à la police, de même qu'aux partis politiques, en cas de vandalisme en vertu du code criminel. Le ministère de l'Éducation a publié hier une mise à jour concernant les besoins en personnel de soutien à l'approche de la rentrée. Au CSS des Chênes, une cinquantaine de postes demeurent vacants au 24 août, selon les données du tableau de bord, représentant 6 % des quelques 800 emplois recensés dans cette catégorie. La majorité des besoins concernent les éducateurs en milieu scolaire, avec 30 emplois à combler, suivi des techniciens en éducation spécialisée, au nombre de 18. Et maintenant, la météo à Drummondville ce soir et cette nuit, c'est des averses ou orages avec un risque d'orage violent et le minimum est de 18 degrés.
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